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1: Mesdames et messieurs, bonjour, merci de nous rejoindre. Merci de nous rejoindre dans le grand direct de l'information de ce jour. Nous sommes mercredi 30 septembre 2026. Merci de votre fidélité à cette transe. Voici pour vous les titres du bulletin de l'information pour ouvrir.
2: Dans les titres du bulletin matinal, cambriolage au marché Zongo de Parakou, une boutique de vente de paille, de bijoux et de divers autres articles a été cambriolée dans la nuit du lundi 28 au mardi 29 septembre 2026. Selon les témoignages recueillis sur place, les malfaiteurs auraient emprunté la bourse située derrière le marché avant de percer le mur arrière de la boutique pour y accéder. Témoignage à suivre dans le bulletin matinal. Et pendant ce temps, c'est un constat qui saute aux yeux dans les établissements scolaires, notamment dans les salles de classe. Certains apprenants exercent de petites activités commerciales afin de subvenir à leurs besoins. Au sujet Banikani de Parakou, par exemple, les responsables disent avoir connaissance du phénomène, mais cela n'est pas encore véritablement d'actualité. Mais des dispositions sont prises pour éviter que les apprenants ne transforment les salles de classe en lieu de commerce. Stani Aloukouto, surveillant général du sujet Banikani, sera dans le 7 heures. Et puis au chapitre éducation, les attestations du certificat de qualification au métier 5e session d'avril 2026 sont désormais disponibles. Les candidats déclarés admis peuvent déjà se rapprocher de la direction départementale des enseignements secondaires du Borgo pour procéder au retrait de leurs attestations. Quelles sont donc les pièces à fournir avant la réception? On en parle dans le bulletin matinal quand il sonnera 7 heures passées de 10 minutes.
1: Voilà, mesdames et messieurs, pour les titres du bulletin de l'information dans la suite du grand direct de l'information de ce jour. Vous aurez droit dans un premier temps donc à l'entretien du jour, et ce matin l'entretien, nous parlons donc des pharmaciens. On sera dans ce cadre avec le responsable donc de la pharmacie en ce qui concerne l'entretien du jour. Justement, c'est avec Dr Rachad Nakouzimé. Il est le responsable de la région 5 de l'Ordre national des pharmaciens du Bénin. Avec lui, on parle du rôle du pharmacien et les défis du secteur pharmaceutique au Bénin suite aux réformes engagées. Vous aurez donc toutes les précisions dans l'entretien du jour. Puisque nous sommes aujourd'hui mercredi, nous allons parler économie avec Jacques Degbé. L'intitulé donc de cette rubrique est Émigration. Pourquoi les Béninois veulent-ils partir? Vous aurez donc les réponses. Et la rubrique environnementale, pied sur terre avec Raoul Steve Gounoko. On parle des mers et les océans qui sont face aux menaces. Quelles actions pour préserver ces écosystèmes essentiels? On en parle également. L'espoir, l'actualité donc en 24 heures vue et traitée par la rédaction de votre radio. Et puis le mini-débat, sans oublier votre rubrique citoyenne, celle qui vous permet de nous joindre et partager avec nous, mesdames et messieurs, vos différentes préoccupations sera également au menu de cette tranche. Merci de nous préférer pour vous informer.
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1: Le grand direct de l'information. Nous allons démarrer, vous le savez bien, avec la première rubrique, la lecture des canards parus et parvenus à la rédaction de la radio ce matin. On va ouvrir avec le quotidien Maison Fraternité qui écrit à sa une. Le président de l'AFH à la francophonie, Sidikou Karimou, porte la voix du handball au Sénat français. Deuxième journée des éliminatoires de la Coupe d'Afrique des Nations 2027, Bénin 2, Mauritanie 1. Les Guépards prennent la tête du groupe F. Pôles territoriaux, des emplois en perspective pour les jeunes, écrit le journal. Et puis Didia Centre, un instituteur y arrive et son fils emporté par les eaux. La Nation, production du charbon de bois, réguler la pression sur les forêts. Le Bénin en route vers la FIA 2060, l'énergie, condition de la prospérité. Et puis l'informateur, contrôle budgétaire en Afrique, le Bénin se veut être un modèle. Commune d'Abomey-Kala vit un bébé encore vivant retrouvé sous terre à Akassato. Infrastructure publique à Zé, Amando Paolo Gbandé examine l'examen et l'avancement des travaux. Éliminatoire Cannes 2027, le Bénin s'impose face à la Mauritanie 2-1. Le matin, clôture des travaux de la 16e Assemblée plénière des OING, Cotonou propulse la société civile francophone au cœur des enjeux de paix. Des réflexions pour une paix durable et des territoires résilient. Voix du Bénin en Roumanie, Biotiane défend le dialogue social comme levier de paix à Bucarest. Ressourcement au ministère de l'économie et des finances. Les femmes de l'AFMEF renforcent le leadership et leur esprit d'équipe. La nouvelle tribune éliminatoire Coupe d'Afrique des Nations 2027, le Bénin bat la Mauritanie 2-1, doublé d'Aluko. Vieilli avant l'âge, le mystère et le poids des cheveux blancs précoces. En prélude à la validation du guide de contrôle budgétaire par les parlementaires, les députés personnels et parlementaires en formation à Kigali. Bénin intelligent pour poursuivre ce matin, politique documentaire, le nouvel élan de la Bibliothèque nationale. Plan stratégique 2027-2031 du Conseil économique et social, les préoccupations des 12 départements au cœur des réflexions. Libération à présent, décentralisation, les 77 communes au cœur de la nouvelle feuille de route du ministère de la décentralisation et de la gouvernance locale. Cour constitutionnelle, le recours contre Sakala Afia revient à l'audience. Bénin, victoire précieuse face à la Mauritanie. Gaskiani Info pour poursuivre ce matin. Cotonou 2033, la métamorphose d'une ville. Bucarest, Abdoulaye Biotiane plaide pour la paix et un dialogue social fort. Matin libre, francophonie handball, Sadikou Karimou au Sénat français. Et puis à Bucarest, Biotiane plaide pour un dialogue social au service du développement durable. Luc Nyakadja à propos des pôles de développement, la décentralisation change d'échelle. Les quatre vérités, deuxième journée des éliminatoires de la Coupe d'Afrique des Nations 2027, le Bénin gagne la Mauritanie et prend la tête de groupe F. Développement territorial au Bénin, Wadaï appelle maire, préfet, DG et autres cadres à investir dans leur localité. Et on va terminer donc ce matin avec Le potentiel qui écrit à sa une, liquidation de la Commission électorale nationale autonome Sénat, plus de 900 millions de francs CFA de marché sans contrat non validé. Un licenciement économique vise 24 agents sans statut ni contrat. Le coordonnateur Christian Migan achève sa mission fin octobre. Et puis numérique, modernisation de la mobilité urbaine et enjeu économique pour le Bénin, Zemidjan, une activité essentielle à la croissance, à mieux structuré. Et puis éliminatoire Coupe d'Afrique et des Nations 2027, le Bénin décroche une précieuse victoire face au Mourabitoun. Voilà, mesdames et messieurs, quelques informations vues et traitées ce matin par nos confrères de la presse écrite. On va donc s'en arrêter là. On prend rendez-vous dès qu'il sonnera 7h50 minutes pour une beaucoup plus complète. Et sans transition, nous allons donc vous permettre de nous joindre à travers le 01 44 70 2 x 44 ou le 01 45 86 2 x 00 pour partager avec nous ce matin vos différentes préoccupations, mesdames et messieurs. On va prendre le tout premier intervenant déjà en ligne. Auditeur en ligne, bonjour.
4: Oui, bonjour, monsieur le journaliste.
1: Votre nom, s'il vous plaît.
4: Yara Issa de Boutanabo.
1: Nous vous écoutons.
4: Ah, monsieur le journaliste. Vous voyez, on dit qu'il y a demain tout va m'allonger. Vous voyez ce que la queue là a commencé à faire depuis hier. Et nos voies, toutes nos voies sont impraticables. On parle de ça, la voie de Rubera Albarika pour nos enfants. Vraiment, ça ne va pas. La voie de Gounet, la voie de la Sobebra, vraiment, ce n'est pas la peine. Ça, sincèrement, avec la pluie là, on a de la peine à traverser ces voies là. La voie de Kika Parakou. Ça, sincèrement, trop c'est trop pour les voies là par à coup. Et la vent, le vent qui descend avant ancien Kaveka, le vent de Koumana Agata là, en descendant du goudron en même temps, tout le temps je parle de ça. Et chaque fois on ne fait que soulever les véhicules là. Vraiment, c'est pas la peine. C'est pas la peine. Et je rappelle à notre président, M. Wadaï, son excellence, notre chiffre international dont il nous a promis. Il faudrait pas que ça devienne un éléphant blanc. Et j'ai confiance en lui. Et monsieur le maire aussi, vraiment, il a parlé de libération des animaux là. On est prêt pour l'aider. Il n'a qu'à se lever et manger. Il ne faut pas qu'il regarde les yeux de quelqu'un.
1: D'accord.
4: Je peux vous revenir.
1: Merci pour votre appel. On vous a compris. 0144 70 2 x 44 ou le 0145 86 2 x 00. L'un des deux numéros à composer ce bâtiment pour nous joindre et partager avec nous vos différentes préoccupations. Auditeur en ligne, bonjour.
4: Oui, monsieur le journaliste.
1: Votre nom, s'il vous plaît.
4: Ousmane Samad.
1: Nous vous écoutons.
4: Je vous remercie. Ce matin, j'entends supplier le maire et puis son équipe. Vraiment, je fais une enquête dans la ville de Parako. Les routes sont complètement impraticables. Complètement. Avec les pluies qui s'abattent ces temps-ci. Ce matin, la pluie a encore commencé. Il faut des caniveaux dans la ville de Parako. Sincèrement, il faut que la mairie suive le pas du gouvernement. Si on fait des caniveaux dans la ville de Parako, la population va mieux circuler. Allez voir l'alentour du CED. Hier, moi, j'ai amené mon enfant à l'école. J'ai vu les enfants de la 6e qui s'amusaient dans l'eau, dans la boue. C'est pas normal. Il faut que vraiment la mairie fasse quelque chose. Tout à l'alentour du CED, là, tous les côtés, c'est gâté. Il y a une maison même là, vraiment, j'ai pitié de l'eau va emporter bientôt la maison là, parce que l'eau qui descend du sud du côté est là, l'eau là rentre dans la maison là, juste le puits même veut tomber. Il faut que la mairie fasse quelque chose, je vous en prie. Et les routes dans la ville de Parako, les infrastructures sont faites à des sommes vraiment volumineuses, il faut qu'il y ait de l'entretien. Il y a les nouveaux goudrons là, il y a des trous, des bossures partout. Il faut que la mairie tire la sonnette d'alarme pour pouvoir attirer l'attention des autorités.
1: D'accord. Merci pour votre appel. On vous a compris. 0144 70 2 x 44 ou le 0145 86 2 x 00. Un autre intervenant, lui, bonjour.
5: Bonjour, monsieur le journaliste.
1: Biogado Aruna.
5: Bien sûr. Biogado Aruna de Fiwari, pas dans la famille de Ndani.
1: Nous vous écoutons.
5: Merci, monsieur le journaliste. Il y a de cela deux jours, monsieur Chabi Epiphane. Le mercredi matin, c'est pour venir plaider auprès du gouvernement de la continuité. Qu'est-ce que je veux plaider auprès du chef de l'État, M. Xavier Epiphane? Ici, dans le Septentrion, bientôt, dans quelques jours, nous, les cultivateurs du Nord, nous allons entamer la récolte de soja. Ouh, c'est la CIPI que le gouvernement a autorisé de payer le soja sur toute l'étendue du territoire national. Bien vrai, M. Xavier Epiphane. C'est la CIPI que le gouvernement a autorisé de payer. Mais la CIPI en question ne fait pas le soja comme les étrangers qui pénètrent ici dans le pays. Quand nous prenons le cas du Nigeria, du Togo, si ces deux pays en question viennent ici au Bénin, faire le soja à coût élevé. C'est pour cela. Moi, je passe par votre canal pour aller payer la CIPI béninoise. Puis la CIPI, à l'écoute de cette émission, de bien vouloir nous aider et payer le même prix par rapport aux étrangers qui viennent acheter le soja ici au Bénin.
1: Merci pour votre appel. On vous a compris. 0144 70 2 x 44 ou le 01 45 86 2 x 00. Bonjour, dites-vous en ligne.
6: Oui, bonjour, Fatenti FM, Franck Charles Goyna.
1: Nous vous écoutons.
6: Ok, en fait, le trou qui est devant Caïfis là, c'est bien que c'est fermé, mais il reste un creux sur le bitume. C'est pas fait dans les règles de l'art. Il reste un creux sur le bitume et l'eau finit par creuser la pierre. Goutte à goutte, l'eau finit par creuser la pierre. C'est pas là que l'eau va s'infiltrer pour rentrer sur le sol ciment et creuser encore davantage le bitume. Donc, j'aimerais demander au service technique de la mairie de faire un tour là-bas encore et de fermer ce tour-là. Parce que c'est pas là que l'eau va s'infiltrer pour creuser le bitume. Et je veux encore dire, m'apprésenter sur ce que le président de la République, son espèce, Romuald Wadaï, a dit. Que tous les cadres qui sont à Cotonou, qui investissent dans leur village, c'est bien fait, c'est ça, c'est la décision qu'il a prise. Ils sont sous un risque de perdre leur poste. Ils n'ont qu'à tous investir dans leur, pour éviter les zones rurales. C'est bien fait, c'est bien dit. Merci, je m'en arrête là.
1: D'accord, merci pour votre appel. On vous a compris. 044 70 et 2 x 44. Auditeur, allez, bonjour.
7: Rebonjour, monsieur le journaliste.
1: Dis à Raïssa.
7: Présent.
1: Nous vous écoutons.
7: Vraiment, pour aller, je remercie nos départs qui n'ont pas essayé d'évoluer de plus, davantage. Il faudrait que le coach là essaie de renforcer la défense. si ce n'était pas la défense qui est vraiment... On n'allait pas prendre le seul but là. Hein. C'est la défense là qui a créé le problème pour les départs. Donc le coach n'a qu'à se mettre à l'œuvre, surtout pour la défense.
1: D'accord.
7: Bonne journée.
1: Merci, très bonne journée à vous aussi. 01 44 70 2x44 ou le 01 45 86 2x00. Dites-moi allez, bonjour.
8: Oui, bonjour.
1: Votre nom, s'il vous plaît.
8: Oui, c'est M. Ogurewa par Cyril du Tarako.
1: Nous écoutons.
8: Bon, voilà. Justement, je veux parler de quelque chose que tu as fait de constater au niveau de l'abattoir. Et c'est quoi? Il y a ceux qui achètent des petits veaux là. De 6 mois, là.
1: Mmh.
8: C'est ça que j'ai. Il s'est fait déjà plus une deuxième, troisième fois que j'ai vu quelque chose hein, au niveau d'abattoir du Paraco, là. Là, on vend des poulets, là, sur les pavés, là, avant de descendre l'abattoir, là. Et ces petits veaux, là, lorsqu'ils tombent malades, lorsque la pluie vient quelque chose, les frappe et autres, là, et ils tombent malades, là. Maintenant, les gens, et maintenant, ils font ça sans que les agences de la santé ne puissent faire une observation par rapport à ça. Et ça là, je vois que ce n'est pas bon parce que normalement on ne doit pas compter, ne pas les manger. D'abord, c'est le petit veau de 6 mois, de 5 mois, 4 mois. Ouais, non, donc il faudra que vraiment que les agences de sanitaire, des éleveurs, de l'élevage là, essayent de voir comment il faut pouvoir et quand peut-être là mettre ma genre de choses là au niveau des bouchers là.
1: D'accord.
8: Il faut pas qu'ils nous fassent manger de n'importe quoi.
1: On vous a compris. Merci. Merci pour votre appel. 01 44 70 2x44, 01 45 86 2x00. Dites-moi allez, bonjour.
9: Bonjour, monsieur le journaliste Paul Kona de Tikona.
1: Nous vous écoutons.
9: Monsieur le journaliste, ce matin, pour commencer ma voix, je dois dire merci à la mairie et surtout à mon conseiller, Kati Albarka Eli, parce que le marché Kilombo prend vraiment une allure très très importante. Il y a Château d'eau déjà qui est en train de se faire. Il y a d'abord les places qu'on continue à attribuer. Je pense que c'est une bonne chose puisque on croyait que le marché était oublié. Deuxième préoccupation, je dois dire que vraiment, le quartier Thibaudan, il y a l'école des sourds là-bas. Il n'y a pas de route, il n'y a pas de voie. Comment on va implanter les poteaux? Je demande aux autorités de voir cette situation. Troisième préoccupation, c'est concernant l'école équipée Thibaudan. Il n'y a pas l'électricité. Les gens traversent comme ils veulent. Hier, à 21h, j'étais là-bas. Vraiment, si vous voyez ça, ce n'est pas la peine. Je demande aux autorités de voir vraiment l'affaire de l'électricité. Si c'est la pompe, au moins, l'ancien maire, Padamassi nous a aidés. Il a donné une pour la pompe, il y en a. C'est pourquoi la cantine n'a pas de problème sur l'eau. Il nous a donné aussi 100 tables de banc. Jusqu'aujourd'hui, vraiment, je pense que les autorités n'ont pas pensé. Bon, je remercie aussi le projet Kouzou. On croyait que c'était élève blanc, élève blanc, mais aujourd'hui, ça devient une réalité.
1: D'accord. Merci pour votre appel. 01 44 70 2x44 ou le 01 45 86 2x00. On prend un autre intervenant. Auditeur Ali, bonjour.
10: Bonjour, monsieur le journaliste.
1: Biogadouarouna.
10: Biogadouarouna de retour de Tiwarisa de la famille de Nidali après mon papa Paul Kouana de l'OSD à la retraite.
1: Nous vous écoutons.
10: Monsieur le journaliste, cette fois-ci, c'est pour venir plaider au sein du maire d'Aouda Sakamere de la commune. Qu'est-ce que je veux plaider au cœur du maire d'Aouda Sakamere de Nidali? Vous voyez, monsieur Fabi Epiphane, l'ancien chef de l'État, Patrice Talon, nous a aidés. Il a refait le nouveau goudron. Le carrefour de ma radio FM à Paracou jusqu'à Malanville. Après la finition de ce nouveau goudron, tous les villages ont bénéficié des lampadaires solaires. Nous sommes déjà jusqu'à Nidali, sauf le village de Warissa. C'est ce que nous on a fait à l'état béninois. Par conséquent, moi je passe par le canal pour alerter la mairie, alerter le gouvernement de la continuité, de nous aider. Et nous placer des lampadaires solaires comme on l'a fait dans les autres villages de Komigéa jusqu'à Nidali.
11: Bon, mes crédits à vous, monsieur Sadir Pifan, et à tous les personnels de la radio.
1: Merci pour votre appel. On vous a compris 01 44 70 2 fois 44 ou le 01 45 86 2 fois 00. Appelez-nous et partagez avec nous vos différentes préoccupations. Auditeur Ali, bonjour.
12: Bonjour, monsieur le journaliste. Je vais vous caresser avec le dossier dans mon groupe.
1: Nous vous écoutons.
12: Merci, monsieur le journaliste. Je veux parler de l'électrification, surtout dans la ville de Parakou. Et quand on prend le régime de l'ancien président Patrice Talon, on a gagné le projet asphaltage, l'addition d'eau. L'électrification. Si on parle de l'électrification au temps de Patrice Talon, on a peint des poteaux un peu partout, surtout dans les zones régulières de la ville de Parakou. Ce que nous vraiment, on a gagné. Mais le régime, premier Douadéi, le nouveau président de la République du Bénin, nous le demandons simplement avec les préfets et le ministre de l'Énergie d'essayer de nous envoyer le câblage qu'on a besoin de l'électrification. Vous voyez, avec les grandes pluies, quand on prend nos enfants, surtout les collégiens, mais il y a d'autres qui sortent, 20h va à 19h à l'école. Est-ce que avec manque de l'énergie, on peut aller comme ça, monsieur le journaliste, point d'interrogation. Vous, quatrième pouvoir, ici, de nous voir cette situation. On n'a pas mis des photos pour les regarder. Nous voulons le câblage, l'énergie et consorts. Pour terminer, ma grande, monsieur le journaliste, si le temps me permet, l'installation du fil optique, mais un peu partout, c'est les poteaux et les fils optiques. Ils n'ont qu'à essayer de nous voir ça.
1: D'accord. Merci pour votre appel, on vous a compris. 01 44 70 2 fois 44 ou le 01 45 86 2 fois 00. C'est l'un des deux numéros à composer pour nous joindre et partager avec nous ce matin vos préoccupations. Dites-tu, Ali, bonjour.
13: Bonjour, monsieur le général.
1: Votre nom, s'il vous plaît.
13: Bonne fidèle.
1: Nous vous écoutons.
13: Très bien. Vous voyez, monsieur le journaliste, mais plus de ce dernier moment-là, pourquoi on en parle? Les élèves critiquent. De Dama. Il a dit que le directeur de l'école chez ici revoit comment il faut faire pour aider ses élèves. Monsieur le journaliste, la pluie d'hier, moi je vous dis que les élèves sont en train de traverser le pont, les élèves qui ont cours de 7 heures traversent le pont, malgré le pont est rempli, monsieur le journaliste. Ils ont peur pour qu'on ne les finisse pas, monsieur le journaliste. Il faut sauver les vies humaines parce qu'il faut traverser le pont, on ne souhaite pas, si ça emporte quelqu'un. Je pense qu'en ce moment, les condamnations, monsieur le journaliste. Parce que ce que moi, je dis, là, c'est pas bon. Et ces derniers temps, il faut qu'on voit ce que pour aider ces élèves qui quittent le pont de Dama. Si le pont remplit, pour que les élèves l'attendent calmement, pour que l'eau finisse complètement. Et pour terminer ma grogne, vous voyez, le poste qui est déposé à la police républicaine au niveau de Anangabé, Malanville. Je vous assure que ce poste-là, les gens sont allés détruire ça. Ils ont pris les carrières, ils ont cassé les pieds. Et là, si vous voulez, à la fin de votre émission, vous pouvez aller voir vos dégâts de BMA, Carrefour de BMA.
1: D'accord, merci, on vous a compris. À demain, 44 70 et 2 fois 44, 01 45 86 et 2 fois 00. Bonjour, dites-tu en ligne.
14: Bonjour, Fraternité FM.
1: Votre nom, s'il vous plaît.
14: Azimi Tidide, depuis Amaoumi.
1: Nous vous écoutons.
14: Bien. Je voudrais demander à notre État, le gouvernement, avec tout le respect, tous nos enfants que nous sommes en train d'inscrire aujourd'hui là, ils deviendront quoi demain? Déjà, on a des enfants sur les bras qui sont au chômage. Et le nombre de chômeurs aujourd'hui par rapport à ce qui est créé comme emploi, c'est insignifiant. C'est complètement insignifiant. Et ces enfants-là, déjà, il y a des enfants qui sont déjà diplômés et ils ont donné un âge pour ne plus être, pour ne plus se présenter au concours. Maintenant, les autres, là, on fait comment, nous, les parents? Nous les avons sous les bras, nous les portons au dos, en un point fini. Il faut que l'État réfléchisse à comment organiser ces jeunes-là, afin que nous, les parents, nous soyons soulagés. Ma deuxième préoccupation, on demande au gouvernement, prochainement, quand ils vont faire les voiles, les 80 autres à un point fini, là, vraiment, qui réfléchissent vraiment avant de les plaquer. C'est vrai que les chauffeurs sont inconscients. Mais ce n'est pas eux tous qui prennent des mesures draconiennes par rapport à ces chauffeurs-là qui font des casses.
1: D'accord.
14: Je vous remercie. Excellente journée à vous.
1: Merci. Très bonne journée. 01 44 70 2 x 44 01 45 90 2 x 86 2 x 00. Dites-moi un lit, bonjour.
15: Oui, bonjour, Fatinté FM.
1: Votre nom, s'il vous plaît.
15: C'est monsieur Ali Balikwara depuis Damagourou.
1: Nous écoutons.
15: Merci, monsieur le journaliste. Monsieur le journaliste, je voudrais demander à notre maire de pardonner, vraiment. On sait qu'il y a la pluie. Après la pluie, là, monsieur le journaliste, il n'est qu'à faire tout pour se rationner un peu dans les ponts. Pour voir comment est-ce que les vents sont. Je ne peux pas dire dans ma vent seule, monsieur le journaliste. Ça ne va pas, ça ne va pas. Il n'est qu'à nous sauver un peu. C'est tout ce que moi j'ai à dire ce matin.
1: D'accord.
15: Je vous souhaite bon mercredi à vous.
1: Très bonne journée, merci. Très bon mercredi à vous aussi. 01 44 70 2 x 44 01.

0: 45 90 86 2 fois 00. Dites un lit bonjour.
1: Bonjour, monsieur.
0: Votre nom, s'il vous plaît.
1: Je m'appelle Simon Joy.
0: Pardon?
1: Simon.
0: Oui.
1: Je suis Tibona.
0: Nous vous écoutons.
1: C'est par rapport à l'école de base de Tibona. Je ne sais pas si vous avez. Je pense qu'il fait un tour dans cette école. Le groupe B, je vois que la torture est levée, il y a des bois branlants. J'ai peur qu'un jour que les enfants soient blessés. Je ne sais pas ce que pense la mairie de cette situation.
0: D'accord.
1: Voilà ma préoccupation. Et ensuite, la voix du sujet, Albreka Peugera nous a donné 2 mois pour que l'entrepreneur puisse commencer. Jusqu'à présent, on ne voit pas l'installation de l'entrepreneur. Voilà mes 2 préoccupations ce matin.
0: D'accord, on vous a compris. Merci pour cet appel. 01 44 70 2 fois 44 01 45 86 2 fois 00. Dites-nous, allez, bonjour.
2: Ouais, c'est Paul Coyen de Tibona qui revient.
0: Nous vous écoutons.
2: Monsieur le journaliste, c'est pour vraiment demander au président de la République de voir vraiment la situation des retraités, que ce soit civil, militaire, semi-paramilitaire, vraiment qu'il voit ces problèmes. Parce que vous voyez, tu avais 33 ans, et puis parfois même plus, et aujourd'hui, nous sommes vraiment en emploi, on est en train de faire tout possible. Les anciens ont fait quelque chose, alors je pense que dans son agenda, il faut qu'il pense à pour retraiter. Je vous remercie, c'est ma dernière préoccupation.
0: Merci pour votre appel. 01 44 70 2 fois 44. Auditeur, allez, bonjour.
3: Oui, bonjour, monsieur le journaliste.
0: Votre nom, s'il vous plaît. Nous écoutons.
3: Il n'y a pas plus que vous. Et donc, depuis qu'il est parti, il y a un peu qui est en train de tomber.
0: Il pleut ici aussi.
3: Je remercie beaucoup la dame qui vient de parler, mon frère. Ce qui se passe aujourd'hui, au côté de Somaï, vraiment, il faut que nos dirigeants nous aident. C'est-à-dire qu'il n'y a plus l'argent, l'argent ne se fait plus. Il y a de l'argent, il y a toujours de travail. Il y a beaucoup qui vont travailler. Je vous dis souvent mon carré. Ça fait que moi que je suis à la maison, ça rien du tout. Vous avez besoin de tablette. Je dis au président, au nouveau président, voilà, il n'a qu'à tout faire, il n'a qu'à courir. Ou aller au Niger, régler la situation de Niger. Si aujourd'hui, la frontière de Niger est ouverte, je suis sûr que ça va diminuer beaucoup de choses. Aujourd'hui, vraiment, ce qui n'est pas avec Thomas, c'est trop. C'est trop, mon frère, si tu n'es pas patient, tu as volé. Parce que le vol n'est pas une bonne chose. Comment il ne va pas vous aider? À la base, ça ne va pas du tout. Ça ne va plus, il n'y a plus de l'argent. L'argent suffit. Il y a vraiment des chômages. Pour même manger, c'est des problèmes. Il y a présent, il y a encore beaucoup de gens qui n'ont pas pu envoyer leurs enfants à l'école. À BL, si vous venez, vous allez trouver beaucoup. Parce qu'ils n'ont pas trouvé les 14 000 à payer au CG. Vraiment, ce qui se passe, ils n'ont qu'à venir au secours. Ça ne va pas. Que Dieu vous garde.
0: D'accord, merci, on vous a compris. 01 44 70 2 fois 44 01 45 86 2 fois 00. Bonjour, auditeur en ligne. Auditeur en ligne, bonjour.
4: Allô, bonjour, c'est Barinaro de Lima.
0: Nous vous écoutons.
4: Oui, mais je demande un blâme sur le gouvernement parce qu'après des soutiens rapides pour dans les arrondissements, essayez de nous aider, les journalistes. Sinon, les gens souffrent. Il y a les autres parents qui ne peuvent pas venir retirer leurs documents. Et le gouvernement n'est pas donné autorité, même les mamans aussi peuvent venir retirer ça. Sinon, les enfants ne doivent pas aller à l'école. Ni les enfants diplômés qui vont finir leur travail. Ils ne peuvent pas avoir les documents ou soit les capacités. Le gouvernement n'est pas renforcé pour nous résoudre ces problèmes-là. Et dans les arrondissements, il n'est qu'à les limiter. Ils ont fait 50-50. 50-50, ils vont, ce n'est pas qu'ils vont limiter là. Ils ne peuvent pas finir tout. Ils doivent venir aider.
0: D'accord.
4: Donc, je demande un centre de santé dans mon quartier Lima. Après ça, je fais bonne guérison à tous les gens qui sont un peu disponibles.
0: Merci pour votre appel. On vous a compris. 0144 70 2 fois 44. Auditeur en ligne, bonjour. Bonjour, auditeur en ligne. 0144 70 2 fois 44 0145 86 2 fois 00. Intervenant, Ali, bonjour.
5: Bonjour, monsieur.
0: Nous vous écoutons.
5: Je vous remercie. Moi, je souhaite au gouvernement de revenir à la base par rapport à l'éducation. Pour que nous revoyons notre éducation, la base. Parce que côté civisme et moral, pour que vraiment on change au Bénin. L'instabilité, là, c'est pas la peine. Malgré tout ce que l'État fait, les gens n'ont pas encore pris conscience. Pour que nous changions. Ma deuxième préoccupation, c'est par rapport aux poteaux érigés dans les quartiers. Il y a des quartiers, c'est seulement sur les grandes voies que c'est érigé. Alors qu'il y a des gens qui sont en profondeur. Surtout sur le Kourougourou, vraiment. Les poteaux sont érigés seulement sur la grande voie. Alors qu'à l'intérieur, il y a des gens qui vivent et qui ont besoin d'électricité aussi.
0: D'accord.
5: Que les gens voient ça.
0: Merci, on vous a compris. 0144 70 2 fois 44 0145 86 2 fois 00. Dites-moi, Ali, bonjour.
6: Oui, bonjour, Xavier Epiphane. Zachary Abdulbadi qui vous appelle ce matin de Sous le Tourou.
0: Nous écoutons.
6: Xavier, je demande à nos autorités, aux parents d'élèves de Sous le Tourou, les bonnes volontés d'aller les aider, Xavier. Je ne peux pas comprendre. Le va décoiffer une bonne partie de trois salles. Mais je ne sais pas comment ces enfants-là s'arrêtent pour faire le coup dedans, Xavier. Et nos autorités passent, ils voient, personne n'en dit rien. Aujourd'hui, je sais que Xavier, s'il avait comité, si c'est le détail de Tourou là, je sais que même si c'est ceux-là, nous les anciens élèves, on va taper à leur porte, ils vont s'ouvrir. Mais aujourd'hui, ceux qui dirigent ce pacte-là, aujourd'hui, d'autres ne sont plus ici, d'autres sont des députés, d'autres ne sont plus élus, c'est tous ceux-là qui gèrent ce bétail-là. Aujourd'hui, voilà, ce module de classe est en souffrance. Au même moment, ça nous manque en ce moment, et il pleut, le rentre dedans. Ça gâte ou bien ça arrange. Je demande ce matin à mon jeune frère, monsieur le maire, je sais qu'il est dynamique, s'il a l'écoute, surtout le TA1, s'il a l'écoute, de faire dirigeant pour que ce salle de classe trouve sa position normale. Je quitte la Chabi. Je vais au niveau de Ravit. Allô?
0: Allez-y, nous vous écoutons. Est-ce qu'il est là? Malheureusement, il est déjà parti. Vous avez la possibilité de nous revenir. 0144 70 2 fois 44, 0145 86 2 fois 00. Dites-moi, Ali, bonjour.
7: Bonjour, monsieur Chabi.
0: Oui, merci, Métosso. Nous vous écoutons.
7: Animal qui est bien gros, il faut souvent saluer celui qui le donne à manger. J'interpelle ce matin, je dis au secours, au club Léon, c'est un club international. J'ai un secours pour les enfants de Kombokor, mon frère. Hier, moi, j'étais à Kombokor, vous voyez l'autre, ces enfants-là sont partis piser pour voir mon frère. Voilà, il ne fait pas la peine. Ils sont allés comme ça dans une brousse, un peu creusé. Nous, là, totalement rouge. Nous, là, des insectes. Vraiment, je demande pardon au Léance Club International. Comme que les affaires, les voleurs sont partis, cachés tous, des trucs volés. Ils n'ont qu'à venir à notre secours. Parce que ce qui se passe aujourd'hui dans les écoles, on ne peut plus appeler les autorités. On a appelé fatigué. Donc, j'interpelle tous les opérateurs économiques, comme mon frère, son sous-tenancier père. Ils ont peur de l'argent. D'aller aider ces enfants innocents, mon frère. Sinon, si vous partez aussi, vous pensez, j'ai fini. Aux collègues qui ont fait le tour des écoles à voir passer, mais on a voulu pleurer. Vraiment, au secours, ça ne va pas dans les écoles.
0: D'accord.
7: Au secours, les opérateurs économiques. Et je vais demander à nos dirigeants de laisser ceux qui vont aider les pauvres aider, de ne plus les bloquer. Ceux qui ne sont pas, nous connaissons, ils n'ont qu'à pardonner. Savi, aidez-moi, c'est comme ce bloquel légèrement, que Dieu vous donne la santé. À demain.
0: À demain, bonne journée à vous. 0144 70 2 fois 44 ou le 0145 86 2 fois 00. Dites-moi, Ali, bonjour.
8: Bonjour, Fraternité FM.
0: Votre nom, s'il vous plaît.
8: C'est monsieur Amelé, j'étais en direct depuis Tivona.
0: Nous vous écoutons.
8: Et moi, je vais directement à l'école primaire de Tivona. Et là, un maudit de classe. un mobile de 6 heures de Goubet qui est déboîté par le vent pendant, il y a des mois déjà. Je vous dis juste à l'heure là, ce n'est pas arrangé. Quand les enfants sont dedans, quand la pluie commence à, le maître donne le travail et il envoie tous les enfants dans les autres classes pour rester là. Et il reste là, quand la pluie termine, qu'il revient dans la salle. Parce que les autres aussi sont très mal pointés. Et c'est pas Thibonacel. Et les démarches, les gens, les résultats font les démarches vers la mairie. Et la mairie a dit qu'il vient, il vient. Juste à l'heure là, rien n'est fait.
0: D'accord.
8: On demande à nos autorités qui veulent travailler, on va travailler.
0: D'accord. On vous a compris, merci pour votre appel. Oui, vous allez nous revenir, Justin Amoulé, merci, on vous a compris. Et vous avez encore quelques minutes pour nous revenir. Auditeur Ali, bonjour. 0144-70-2x44, 0145-86-2x00, bonjour, auditeur Ali. Il est reparti, oui. Voilà, oui, bonjour.
9: Bonjour, monsieur Sabi.
0: Oui, Ali Banekwara.
9: Merci, monsieur le journaliste.
0: Nous écoutons.
9: Monsieur le journaliste, j'aimerais demander à notre État, au président de la ville du Bénin, monsieur Wadaï, de faire tout possible. Vous voyez comment est-ce que il y a beaucoup de chômage au Bénin. La frontière, il n'est qu'à faire tout possible. Même quand en soi, vraiment, il n'est qu'à faire tout possible, cette frontière-là. Il n'est qu'à faire tout possible à négocier bien avec les gens là et ouvrir la frontière. Il y a assez de camions aujourd'hui dans le transport, monsieur le journaliste, ça ne va pas. Vous allez à gauche, à droite, vous allez voir les camions garés partout. Tous les clients sont rentrés à Lomé au Ghana. Hein? Il y a beaucoup de chemin, ça ne va pas.
0: D'accord.
9: Bonne journée à vous.
0: Merci, bonne journée à vous. 0144-70-2x44. Auditeur Ali, bonjour.
10: Bonjour, monsieur le journaliste.
0: Votre nom, s'il vous plaît. Nous vous écoutons.
10: Très bien. Vous voyez, monsieur le journaliste, vraiment, moi, j'ai vu dans d'autres quartiers, ils sont en train de gratter encore les voies. Monsieur le journaliste, franchement, moi, j'ai dit au nouveau maire, pourquoi qu'on va faire comme les anciens. Surtout la mairie a l'habitude de nous faire avant, monsieur le journaliste. On prend la machine, on nous gâte les voies qui ne sont même pas restaillées. Les voies qui ne sont même pas carnivores, il n'y a pas de carnivores, c'est voilà, et on les gratte. Mais quand la pluie vient, on voit que ces mêmes voies-là se dégradent encore, monsieur le journaliste. Et que Dieu a fait, quand on a eu Alpha Tania Parakou, c'est que la voie est en train d'être arrangée. Je vois que dans d'autres zones, on continue pas de gratter les voies. Monsieur le moi, je vous jure à la fin de votre émission, c'est un tout. Là où ils ont gratté ces voies-là, vous allez voir, ces voies-là, il n'y a pas. Elle va quoi, l'eau a déjà creusé bien les trous. Et vous savez, moi, je dis au nouveau, même, monsieur le journaliste, sinon on peut voir même le nez et le raconter face à face. On va le dire, c'est bon, ça n'est pas, monsieur le journaliste, sinon, ce qui se passe là, franchement, il faut pas qu'ils vont conduire le nez après ce qui n'est pas bon dans la vie de Parakou.
0: D'accord. Merci, à demain. On va prendre le tout dernier ce matin sur le 01 44 70 44 ou le 01 45 86 2x00. On va prendre le tout dernier intervenant. Bonjour, auditeur en ligne.
8: Bonjour, Father TFL.
0: Justin Amoulé, on va aller vite.
8: Oui, Amoulé, Justin, en direct depuis Tibona. Moi, ma préoccupation, ça concerne l'autogaz Parakou. L'autogaz d'Albaïka.
0: Oui.
8: Si vous voulez faire une direct, vous pouvez faire un direct à l'intérieur de l'autogaz pour la route, elle est là.
0: Justin Amoulé, malheureusement, on ne vous entend pas très bien. Je crois que on aura du mal à comprendre ce que vous nous dites ce matin. Merci en tout cas pour votre appel. Votre dernier sujet est relatif, bien sûr, à la gare centrale, à l'autogare de Albaïka. On vous a quand même compris. Merci pour votre appel. Mesdames et messieurs, les 6 heures passées de 57 minutes, nous allons mettre donc un thème à cette première rubrique. Il s'agit de votre rubrique Point de vue. Merci pour vous tous qui avez appelé. Merci pour ceux qui ont essayé, qui n'ont pas pu. On va marquer donc la pause et on se retrouve juste derrière pour le mini-débat.
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0: Voilà, mesdames et messieurs, il est 7h partout au Bénin. On fait place ce matin au mini-débat. Je suis avec Jacques Degbé, bonjour.
17: Bonjour.
0: Voilà, depuis fin septembre, nous sommes donc justement fin septembre, les motocyclistes sont désormais concernés par les contrôles de visite au radar au Bénin. C'est des informations qui ont été publiées donc et qui indiquent que les radars utilisés par la police républicaine peuvent désormais détecter les excès de vitesse des deux roues. Selon ces mêmes informations, il faut dire que la vitesse maximale annoncée pour les motocyclistes, nous sommes donc justement fin septembre, les motocyclistes sont désormais concernés par les contrôles de visite au radar au Bénin. C'est des informations qui ont été publiées donc et qui indiquent que les radars utilisés par la police républicaine peuvent désormais détecter les excès de vitesse des deux roues. Selon ces mêmes informations, il faut dire que la vitesse maximale annoncée pour les motocyclistes, nous sommes donc justement fin septembre, les motocyclistes sont désormais concernés par les contrôles de visite au radar au Bénin. C'est des informations qui ont été publiées donc et qui indiquent que les radars utilisés par la police républicaine peuvent désormais détecter les excès de vitesse des deux roues. Selon ces mêmes informations, il faut dire que la vitesse maximale annoncée pour les motocyclistes est de...
17: Dans notre pays, il y a également les motocyclistes, donc il fallait également élargir la mesure à ce niveau. La police républicaine donc a élargi son champ d'action et les motocyclistes sont désormais concernés aussi. Je crois que ça a déjà démarré à Cotonou. Ça suit que d'ici là, ça va s'élargir aux autres localités du pays, donc Parakou également. C'est clair, lorsque vous êtes sur moto, surtout en agglomération, il ne faut pas excéder 60 km/h. Tout ça, c'est pour éviter ou, je vais dire, pour réduire les nombreux cas d'accidents de circulation que nous connaissons dans notre pays. Et nous savons là aussi que la principale cause des accidents de circulation, c'est l'excès de vitesse.
0: Ah oui.
17: Donc, il fallait quand même prendre des mesures parce que ce sont des bras valides que nous perdons tous les jours. C'est 3 décès, je crois, au moins, hein, désormais, minimum par jour parce qu'on a franchi le cap des 1000 décès par an. Donc, il fallait prendre des mesures à ce niveau pour limiter un peu la série. Il fallait plus seulement limiter la mesure au véhicule. Il fallait également l'élargir aux motocyclistes. Donc, la police républicaine, je vais dire le gouvernement à travers la police républicaine, donc dans son rôle. Mais l'autre aspect de la question, et je l'ai dit avant-hier, c'est l'aspect financier. Parce qu'aujourd'hui, quoi qu'on dise, la police est devenue une régie financière un peu comme la douane, le trésor public. La police rapporte énormément d'argent dans les caisses de l'État. Oui. Non seulement cette opération, il y a d'autres opérations qui étaient déjà menées sur le

0: pour d'autres infractions en ce qui concerne le code de la route. Et les motocyclistes, les usagers de la route, les automobilistes sont donc régulièrement verbalisés. Il n'y a pas de chiffres officiels disponibles, mais imaginez que ça rapporte des milliards dans les caisses de l'État.
1: Oui.
0: La dernière fois, on a fait un petit calcul en ce qui concerne les motocyclistes, en ce qui concerne l'opération spécifique de l'essai de vitesse. Imaginez qu'on arrête 5000 motos par semaine, ce qui est largement faisable hein, actuellement au Bénin. 5000 motos par semaine, ça fait 5000 motos fois 5000 francs CFA. Sortez les calculatrices, ça donne 25 millions de francs CFA. 25 millions de francs CFA en une semaine, fois les 4 semaines qu'il y a dans un mois, ça fait 100 millions de
1: 100
0: francs
1: millions.
0: CFA. Et en un an, vous retrouvez 1,2 milliard de francs CFA. Ce n'est pas rien, c'est pratiquement le budget de certaines communes dans notre pays. Donc, c'est dit combien la police républicaine rapporte énormément d'argent aujourd'hui dans notre pays. Aux usagers de la route, aux motocyclistes, c'est de prendre les dispositions pour ne pas se faire épingler. 60 km/h en agglomération, je crois que c'est largement respectable. Hein, si vous êtes discipliné, si vous n'êtes pas habitué à exercer trop de vitesse, je crois que vous n'allez pas vous faire épingler par la police républicaine. Bref, moi je dirais que c'est une mesure salutaire, c'est une mesure encouragée. Peut-être que ça va contribuer à réduire les statistiques en ce qui concerne le nombre d'accidents que nous avons pas dans notre pays, le nombre de décès liés aux accidents de la route que nous avons pas dans notre pays, et ça va permettre à ce que nous ayons des bras valides pour continuer à construire le développement du Bénin.
1: Alors, comment faut-il, je vais dire, éduquer les conducteurs de la route aujourd'hui à respecter véritablement cette limitation de vitesse, et comment leur expliquer cette mesure pour qu'ils ne perçoivent pas cela comme une répression?
0: Et c'est vrai que beaucoup ne savent pas aussi, surtout ceux qui quittent les zones reculées, les villages, les hameaux. Ils ne savent pas qu'il y a une limitation de vitesse qu'il faut observer. Mais nous sommes également des humains. Nous savons que pratiquer trop de vitesse, l'excès de vitesse n'est pas une bonne chose. Parce que ça crée beaucoup de dégâts. On n'a pas parfois besoin de nous sensibiliser. Je crois que le message est relayé également en langue nationale. Je crois que l'information va passer. Peut-être qu'il revient également aux autorités locales, à ceux qui sont quand même un peu lettrés dans les zones reculées, de sensibiliser leurs frères, leurs parents, pour que en venant en ville, même déjà au niveau des villages, parce que la police républicaine se déploie également au niveau des villages, eh bien qu'on puisse leur sensibiliser afin qu'ils ne tombent pas dans le piège de cette disposition-là. Nul n'est censé ignorer la loi non plus, parce que si vous faites épingler, vous n'allez pas dire je ne savais pas, non, excusez-moi prochainement et tout ça. La police est dans son rôle, dans son droit de vous interpeller, de vous arrêter. Encore que je crois qu'il y aura des radars sophistiqués automatiques où parfois vous pouvez être flashé même sans vous en rendre compte, et voilà, vous allez payer les amendes après. En janvier 2025, justement, et le gouvernement a débloqué, tenez-vous tranquille, plus de 500 millions de francs CFA pour acheter des radars sophistiqués. Donc, c'est dit que c'est une bonne affaire.
1: Il y aura un retour sur investissement.
0: Il y aura un retour sur investissement. Peut-être qu'il y a même déjà eu une grande partie du retour sur investissement depuis janvier 2025. Ça va se poursuivre certainement. Essayer de prendre les mesures, ça doit quand même normalement contribuer à discipliner les gens sur nos différentes routes, parce que parfois vous imaginez ce qui se passe, la façon dont certains pratiquent la vitesse, vous dites mais il va où, il cherche quoi, il a quel rendez-vous qui est si important, et il ne peut pas quand même rouler de façon modérée. C'est vrai, parfois on peut être en retard, on peut avoir un parent qui est malade à l'hôpital. Voilà pourquoi on dit parfois aussi qu'il faut vite prendre ses dispositions à la maison, vite quitter, pour ne pas se retrouver dans une situation où vous êtes obligé d'exercer une grande vitesse et donc créer parfois les dégâts qui s'en suivent. On va observer pour voir. Oui. Ce n'est pas encore généralisé, c'est pratiqué à Cotonou. Mais on ne sait jamais quand est-ce que le fou vient au marché. La police républicaine ne va pas nous annoncer qu'à Paracou, c'est demain ça va commencer.
1: Ah non.
0: Donc,
1: faut prendre des dispositions.
0: Vous pouvez vous faire épingler à tout moment. Mm-hmm. C'est-à-dire qu'il faut être prêt, il faut déjà s'autodiscipliner pour ne pas se faire épingler, tout simplement.
1: Voilà. Et pour terminer, Jacques Degbé, au-delà donc de ce contrôle ou de cette mesure de répression qui est annoncée, quelles sont, selon vous, les mesures qu'il faut prendre aujourd'hui pour véritablement limiter l'excès de vitesse en agglomération dans la ville de Parakou?
0: Il y a déjà les ralentisseurs.
1: Oui.
0: Bon, les ralentisseurs, certains trouvent que parfois il y en a de trop, surtout sur l'as Parakou-Djougou.

0: Lorsque vous perdez un membre de votre famille, quelqu'un avec qui vous venez de prendre un pot, avec qui vous venez de manger, vous venez de discuter, et qu'il quitte après, on vous annonce d'un instant à l'autre qu'il vient de périr dans un accident de la route. Vous imaginez le choc,
1: Vraiment.
0: surtout si c'est un membre de votre famille, surtout si c'est un ami. Donc ça seul déjà suffit pour nous sensibiliser et nous amener à rouler prudemment lorsque nous prenons notre moto, lorsque nous prenons notre véhicule, lorsque nous prenons même notre vélo. Je crois qu'il n'y a pas une mesure aussi plus forte. Les conséquences corrigent mieux que les conseils, dit-on, à chacun de prendre ses responsabilités, de s'autodiscipliner, de s'autoconseiller et ne pas forcément attendre qu'il y ait un gendarme derrière, qu'il y ait la police républicaine pour nous éduquer. Non, les conséquences sont déjà là. On a vu suffisamment de cas d'accidents sous nos yeux pour prendre conscience et voilà, lorsque nous prenons notre moyen de déplacement, casser la vitesse. Le plus possible, le plus possible pour éviter les accidents de circulation.
1: Voilà. Merci à vous, Jacques Degbé. Merci pour votre analyse. C'était le mini-débat, mesdames et messieurs. Nous allons poursuivre le grand direct de l'information par ici avec d'autres rubriques. Et tout à l'heure, vous aurez droit à l'entretien du jour avec le responsable de la zone 5 de la pharmacie de Parakou, des pharmaciens justement de l'ordre, des pharmaciens de Parakou, docteur Rachad Nakouzimé, responsable de la région 5 de l'ordre national des pharmaciens du Bénin. Avec lui, on parle du rôle du pharmacien et des défis du secteur pharmaceutique au Bénin suite aux réformes qui ont été engagées par le gouvernement. Il répond aux questions de Eluri Chabaloué. Dans la suite, mesdames et messieurs, vous aurez également à droit à la rubrique économique de ce mercredi qui est intitulée Émigration. Pourquoi les Béninois veulent-ils partir? C'est la question donc à laquelle va répondre Jacques Degbé dans le mini-débat. Et puis la rubrique pied sur terre avec Raoul Steve Gounoko. On s'intéresse aux mers et les océans face aux menaces. Quelle action pour préserver ces écosystèmes essentiels? On en parle également. Voilà, mesdames et messieurs, ce qui vous attend donc dans la première partie du grand direct de l'information après la matinale. On va installer tout de suite et maintenant Akila Stako, c'est pour l'actualité vue et traitée par la rédaction de votre radio.
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1: Le grand direct de l'information. Akila Stako, bonjour.
3: Epifan Chabi, bonjour. Bonjour à tous. Je l'ai lancé en titre cambriolage au marché Zongo de Parakou, une boutique de vente de pain, de friperie, de bijoux et divers autres articles cambriolés dans la nuit du lundi 28 au mardi 29 septembre 2026. La boutique appartenant à une femme a été visitée par des individus qui ont réussi à emporter plusieurs biens. Selon les témoignages recueillis sur le terrain, les malfaiteurs auraient emprunté la brousse située au niveau du marché avant de percer le mur arrière de la boutique pour pouvoir accéder. Maxime Dagbossi, commerçant du marché Zongo de Parakou, témoigne.
4: Dans la nuit du 28 au 29, là, on est revenu dans ce marché avec une très grande pluie, puis on a constaté qu'il y a une boutique qui a été vraiment cambriolée. C'est où une voisine à côté qui vend des trucs des enfants, les pains, les bijoux. Donc, c'est au niveau du marché inachevé. Nous, on appelle ça la place inachevée du marché Zongo parce que le marché Zongo est une très grande place qui est divisée en deux. Et vous allez constater avec nous qu'il y a d'autres places qui sont occupées et il y a d'autres places qui ne sont pas occupées. La place qui n'est pas occupée vraiment sert de vol pour les individus mal intentionnés qui viennent pour profiter de cette brousse pour rentrer pour nous casser sur notre côté. Vraiment, on est venu dans ce marché en pensant qu'on est venu ouvrir facilement pour vendre, mais on a, dans un grand constat, on a constaté que la dame a été vraiment vidée. Ils ont pris ses bijoux qu'elle vend, les pains, les friperies d'enfants. Ils ont ramassé beaucoup de choses, pas mal de choses dans la boutique.
3: Face à cette situation, la victime indique avoir porté plainte auprès de la police républicaine. Elle appelle également les autorités municipales, notamment le maire de la commune de Parakou, à se pencher sur les problèmes d'insécurité autour du marché Zongo de Parakou. Et pour les commerçants du marché, le renforcement de la sécurité dans les environs du marché pourrait contribuer à prévenir de nouveaux cas de cambriolage. Maxime Dagossi, commerçant au niveau du marché Zongo de Parakou.
4: La première des choses, c'est de se rapprocher de la police. Ce qu'on a fait, ils ont pris les déclarations et les enquêtes sont en cours. Au fait, au niveau de la boutique, ils sont passés par la brousse et percés. Vous avez constaté qu'il y a un grand trou, c'est-à-dire qu'ils ont cassé dans la pluie. Malgré les gardiens, ils n'ont pas constaté ça. Donc, je me suis dit, ils ont profité du bruit de la pluie pour pouvoir réussir leur opération. C'est un souci pour nous parce que ce n'est pas pour la première fois. Si je ne me trompe pas, c'est pour la quatrième fois, la cinquième fois si possible. Donc, on demande.

0: vraiment aux autorités, parce qu'on a déjà fait une doléance au niveau de la mairie de venir nous écouter par rapport à cette brousse qui est délaissée. Qu'est-ce qui va se passer au niveau de la brousse? Donc, j'aurais appris en tant que la mairie est en train de prendre des démarches, mais nous on constate que ça tarde parce qu'on a condamné dans le marché. Si ce n'est pas celui-là aujourd'hui, c'est l'autre demain. Si ce n'est pas l'autre, c'est après demain, c'est l'autre. Donc, vraiment, on demande au maire. On demande pardon au maire de venir nous écouter dans le marché de Zongo. De venir nous écouter parce que nous aussi, on aime l'autorité qui est en place et c'est un jeune. Et on a confiance aux jeunes. C'est vraiment difficile. La banque ne nous écoute pas dans ce sens. Si quelqu'un vous dit que telle personne a tel problème, la banque l'écoute, c'est faux.
1: On parle d'éducation à présent. Les attestations du certificat de qualification au métier CQM session d'avril 2026 sont désormais disponibles. Les candidats déclarés admis sont invités à procéder au retrait de leurs attestations. Pour effectuer cette opération, chaque candidat admis doit se munir d'une pièce d'identité valide. Il peut s'agir de sa carte d'identité CIP, de sa carte d'apprentissage ou encore de son acte de naissance. Julien Wakoudé est le président du collectif de la Confédération des associations et groupements des artisans professionnels de Parako. Il confirme la disponibilité de ces attestations.
2: Ces attestations sont disponibles et les apprenants pouvaient passer. Ce qui concerne les pièces à présenter pour le retrait de leur attestation, et je puis vous dire que dès que le candidat admis à cet examen doit retirer son attestation, il doit se munir de sa pièce d'identité, ça veut dire aujourd'hui le CIP, sa carte d'apprentissage ou son acte de naissance pour rentrer en possession de son attestation.
1: Par ailleurs, il précise que les attestations sont à retirer au niveau de la direction départementale des enseignements secondaires techniques et de la formation professionnelle du Borgo. Les candidats concernés sont donc invités à prendre les dispositions nécessaires afin de récupérer leurs attestations qui constituent un document important pour la reconnaissance de leur qualification professionnelle. Jules Wakoudé, vice-président du collectif de la Confédération des associations et groupements des artisans professionnels de la commune de Parako.
2: Tout candidat admis depuis un certain moment doit se présenter à la direction, à la DDEPS, la direction départementale des enseignements secondaires de la formation professionnelle de Parako. C'est là-bas et tout ce qui concerne les parchemins, c'est-à-dire les attestations de diplôme, les apprenants admis à l'examen du CQM, certificat de qualification au métier, doivent se rendre pour retirer leur diplôme.
1: Autre volet de l'actualité, je l'annonçais également en titre, c'est un constat qui saute à l'œil dans les établissements scolaires, notamment dans les salles de classe. Certains apprenants exercent de petites activités commerciales afin de subvenir à leurs besoins. Au collège d'enseignement général Banikali, dans le 2e arrondissement par exemple, les responsables de l'établissement disent avoir connaissance du phénomène, mais cela n'est pas encore véritablement d'actualité. Mais des dispositions sont prises pour éviter que les apprenants ne transforment les salles de classe en lieu de commerce. En cas de constat, le règlement intérieur prévoit des mesures. Les articles concernés peuvent être saisis et les parents de l'apprenant sont invités à se présenter dans l'établissement pour leur restitution selon les dispositions en vigueur. Stani Aloukoutou est surveillant général au CG Banikani de Parako.
3: Nous, au sein du collège Banikani, n'avons pas encore constaté ce genre de comportement. Dans leur rang, on n'a pas encore surpris une apprenante en train de faire son commerce dans la salle de classe. Mais ça existe, on en prend. Ce sont même les camarades qui dénoncent leurs camarades. Telle personne est de vendre, telle dans. Ça se fait souvent de façon clandestine. Ça existe. Et la sanction est là. On ne fait rien sans le règlement intérieur. Que le règlement intérieur quand un apprenant est en train de mener un type d'activité dans le collège, il est dans sa classe. Le règlement intérieur nous demande de confisquer immédiatement l'article qui est rendu. Confiscation. On avertit, on confisque. D'abord, première des choses. Maintenant, on avertit l'apprenant. Et l'article est gardé pour peut-être deux jours, le temps d'inviter ses parents pour restitution. Parce que le règlement demande, après avoir saisi, il faut convoquer les parents de l'apprenant et lui restituer. Ça n'a pas été dit que ça doit être restitué à la fin de l'année. Ça n'a pas été dit aussi que ça doit être restitué immédiatement. Confiscation de l'article, plus avertissement, convocation de parents et restitution.
1: Il précise que la sensibilisation constitue l'un des principaux moyens utilisés pour prévenir ces pratiques. Le surveillant général du CG Banikani rappelle également que l'enceinte scolaire est avant tout un cadre destiné à l'apprentissage et non aux activités commerciales. Il poursuit donc la sensibilisation afin de préserver un environnement propice aux études. Il estime par ailleurs que ces petites activités commerciales ne sauraient constituer une solution durable permettant de subvenir à leurs besoins tout au long de l'année scolaire. Stani Alokoto, surveillant général du CG Banikani de Parakou.
3: Il faut d'abord sensibiliser, on sensibilise, c'est ce qu'on fait d'abord, avant de commencer même les saisies, on sensibilise par rapport à tout ça là, et maintenant on commence à sanctionner. Ce n'est pas ce que l'élève va vendre en classe qui va lui permettre de subvenir à ses besoins. L'apprenant a des parents, l'apprenant vient d'une famille, et de cette famille, il est suivi, il est nourri. Il n'y a pas d'apprenant isolé comme ça. C'est vrai, il y a des cas rares, très rares. Mais ce n'est pas en faisant ce commerce illicite en classe qu'il va se tirer d'affaires. Alors quand un apprenant n'a pas de parents et qu'il est déjà un peu majeur, le plus mineur, il prépare sa rentrée. Pendant les vacances, il met des activités commerciales. Il fait des jobs. Il peut aller au champ s'il est un garçon. De travailler. Moi, j'en ai pris dans ma famille qui ont travaillé, qui ont gagné 60 000. Ils ont gagné 60 000. Je leur ai payé ça. Pour aller faire leur entrée. J'ai dit, tu fais ta contribution, tu achètes tes cahiers, tu achètes ce dont tu as besoin et tu fais ta rentrée. Le reste, tu gères. Alors, si c'est des filles qui ne sont pas habituées, les garçons sont habitués à ce type de travaux, il y a quand même des petits jobs qu'on peut faire pendant les vacances pour gagner de l'argent et faire sa rentrée. Ce même faisant, il y a les congés aussi.
1: Autre volet de l'actualité, démarrage effectif de la rentrée scolaire 2026-2027 dans les écoles périphériques de la ville de Parakou. Et cette fois, c'est le tour de l'école primaire publique Komboko, située dans le quartier Beyero, dans le premier arrondissement de Parakou, qui a reçu la visite de l'une de nos équipes de reporters sur place. Les activités pédagogiques ont bel et bien repris dès le premier jour de la rentrée, le 14 septembre dernier. Cette année, l'effet des apprenants à l'EPP Komboko a connu une légère augmentation et la cantine scolaire est déjà fonctionnelle. Eude Eugène Ronfoidé, directeur de l'EPP Komboko.
4: On a bien démarré, la rentrée a bien repris et avant que nous commencions la pré-rentrée et la semaine du 7, les parents ont déjà mis de l'herbicide dans toute l'école. Et la veille de la reprise, le dimanche 13, ils sont venus sarcler, nettoyer une bonne partie de l'école afin que les choses puissent bien démarrer le premier jour, le lundi 14. Les travaux ont bien repris dans toutes les classes. L'évaluation diagnostique a été faite, toutes les copies ont été corrigées. Et le rapport, je l'ai déjà déposé à la circonscription. Nous avons plusieurs écoles privées autour de nous. Donc c'est ça qui fait que notre effectif n'évolue pas trop. Mais on a connu une légère hausse cette année. L'école Komboko fait partie des anciennes écoles dotées de cantines. Elle est même une école pilote moderne du département. La cantine a commencé effectivement le premier jour, le 14. On a commencé par préparer le 14 et tout va normalement.
1: Cependant, pour cette rentrée scolaire, l'école primaire publique Komboko de Beyerou ne dispose pas d'eau potable. Une situation qui fait suite au cambriolage du dispositif de forage enregistré depuis plusieurs années. Le responsable évoque l'impact sur le quotidien des usagers de l'école et en appelle au soutien des autorités compétentes de la commune de Parakou, Eude Eugène Ronfoidé.
4: Nous avions un forage doté d'un panneau solaire qui permettait d'alimenter la pompe pour faire amener l'eau. Mais depuis le mois d'avril 2026, les cambrioleurs étaient venus nous rendre visite et ils ont détruit tout, enlevé le moteur qui est plongé dans l'eau. Ils ont sorti tout le tuyau, ils ont enlevé le moteur qui pompe l'eau, ils ont enlevé tout le panneau, ils sont tout détruits. Nous sommes toujours dans cette difficulté d'eau. C'est un monsieur qui est tout juste à côté de nous qui nous a demandé d'envoyer les enfants seulement chercher de l'eau. Donc en venant de la maison, les enfants apportent des bassines et ils vont dans la maison du monsieur chercher l'eau tous les matins. Et ça perturbe beaucoup notre activité pédagogique dans la classe. Excepté le CIE, le CP, les autorités de la mairie savent et ils sont à pied d'œuvre. À chaque année, ils nous envoient des formulaires à remplir pour parler de nos problèmes. Que les parents nous aident à la maison, à mener les enfants à la lecture. L'enfant qui sait lire, je ne sais pas ce qui peut le bloquer à travailler à l'école.
1: Autre volet de l'actualité, au Bénin, plusieurs structures sont aujourd'hui engagées dans la prévention et la répression de la corruption, de la Cour de répression des infractions économiques et du terrorisme CRIET au Haut Commissariat de la prévention de la corruption en passant par d'autres instances spécialisées. Le dispositif institutionnel s'est progressivement renforcé et pour le président du Front des organisations nationales contre la corruption, ces différentes structures jouent pleinement leur rôle et font le travail comme cela se doit. Il estime toutefois que la lutte contre la corruption doit se poursuivre et que les mécanismes existants doivent être consolidés pour davantage d'efficacité. Jean-Baptiste Elias, président du FONAC.
5: Les structures créées par le Bénin, à savoir le Haut Commissariat à la prévention de la corruption qui a remplacé l'Autorité nationale de lutte contre la corruption d'une part et la Cour de répression des infractions économiques et du terrorisme qui s'occupe de faire la sanction pénale. C'est très bien, mais je vais vous citer un seul exemple. Le haut commissaire est limité dans ses actions. Le haut commissaire, quand il fera un rapport, il le soumet au président de la République. Il ne peut pas rendre son rapport public. Deuxièmement, le haut commissaire est un haut cadre qui a sur sa tête ce que nous appelons l'épée de Damoclès. Ça veut dire tout simplement que dans la loi qui crée le haut commissariat, il est dit que le haut commissaire peut être révoqué pour faute lourde. Donc voilà des choses, n'est-ce pas, et qui permettent pas d'avancer. Bon, le haut commissariat fait ce qu'il peut, la CRIET fait également ce qu'elle peut, mais il reste encore beaucoup à faire parce que nous n'avons pas progressé, j'ai oublié de vous dire, jusqu'à 2025, c'est-à-dire le dernier chiffre publié par Transparency International, nous n'avons pas eu la moyenne et il faudrait tout faire pour avoir la moyenne.
1: Et voilà Epiphane, c'est sur cette information que nous mettons un thème à ce bulletin matinal, mais le grand direct se poursuit avec vous.
6: Merci à vous Akilas Tako, on va poursuivre ce matin avec l'actualité sportive.
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6: L'actualité sportive, ce serait avec René Soglo. Mesdames et messieurs, on va avant donc de l'installer, marquer une courte pause.
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6: Voilà, l'actualité sportive avec vous, René Soglo, bonjour.
12: Et puis Fantiabi, bonjour, bonjour à tous.
6: On démarre par la Coupe d'Afrique des Nations des moins de 23 ans, Égypte 2027. Deux buts à remonter pour les Guépas U23.
12: Les Guépas U23 ont compromis leur chance lors du match aller du premier tour des éliminatoires de la CAN U23 Égypte 2027. Opposés à la Tunisie ce mardi au stade olympique de Sousse, les Béninois se sont inclinés 2-0 après une première période sans but. La Tunisie a ouvert le score sur pénalty à la 55e minute de jeu. Il faut le dire, c'est suite à une décision arbitrale contestée par le camp béninois. Les Aiglons de Carthage ont ensuite doublé la mise dans le temps additionnel à la 96e. Et malgré cette défaite, le sélectionneur béninois Bruno Agula Goudjol, lui, reste confiant et entend renverser la situation lors de la manche retour. Le Bénin devra donc inscrire au moins 2 buts sans en concéder pour permettre, bien sûr, de poursuivre cette aventure. bien sûr, à ces jeunes joueurs, il va falloir se rendre de l'autre côté du stade de Kégué à Lomé pour pousser les U23 béninois, les espoirs. Ce sera donc pour le lundi 5 octobre 2026.
6: Voilà, mais en attendant donc cette rencontre, on parle des éliminatoires de la CAN 2027. Les Guépards, eux, dominent la Mauritanie et prennent la tête du groupe F.
12: Oui, les Guépards du Bénin ont décroché leur première victoire dans les éliminatoires de la CAN 2027 opposés à la Mauritanie. Ce mardi au stade olympique Alassane Ouattara d'Ebempe, les hommes de Guenotron se sont imposés 2-1. Le Bénin a ouvert le score à la 31e grâce à Rodolfo Aloko avant que le jeune attaquant ne double la mise dès la reprise à la 46e. La Mauritanie a ensuite réduit l'écart sans parvenir à revenir au score et après le nul 1-1 contre le Burkina Faso lors de la première journée, les Guépards comptent désormais 4 points et prennent la tête du groupe F devant la Mauritanie avec 3 points, il faut le dire, une victoire qui permet au Bénin de lancer véritablement sa campagne qualificative pour la CAN 2027.
6: Et on reste toujours avec vous pour parler donc du reste des résultats avec le Cameroun qui a été secoué à Brazzaville, le Mali et le Gabon qui se lancent.
12: Oui, à part le Bénin qui s'est imposé 2-1 face à la Mauritanie, plusieurs favoris ont rencontré des difficultés sur le continent, il faut le dire. Ça a été un peu plus compliqué pour le Cameroun qui a été accroché par le Congo Brazzaville 1-1. Et bien sûr, le Mali a lui enchaîné avec une deuxième victoire, dominant le Libéria 1-0, tandis que le Gabon a décroché son premier succès 2-0 contre le Niger. Le Maroc a également confirmé son bon début de campagne en battant le Lesotho 2-0 et affiche 2 victoires en 2 rencontres. La journée a été également marquée par plusieurs surprises. Le Ghana s'est incliné à domicile face à la Gambie, 4-2, après avoir pourtant mené 2-0. Le Cap-Vert a subi sa deuxième défaite, cette fois contre le Rwanda, alors que le Nigeria a lourdement chuté en Guinée-Bissau, 3-0. De son côté, l'Algérie menait 2-0 face au Burundi, a réussi à revenir à hauteur grâce à Mohamed Bachi et Beloumi Adil Boulbina. 2 buts partout après 2 journées donc. Il faut reconnaître que la campagne s'annonce compliquée pour certaines sélections annoncées pourtant pour dominer cette campagne.
6: Voilà, et on va terminer donc avec les résultats de la Ligue des Nations.
12: Oui, avec la deuxième journée de la Ligue des Nations qui se poursuivait ce mardi avec 10 rencontres au programme dans le choc de la soirée au sein du groupe 3 de la Liga. L'Espagne a dominé la Croatie 4-1 grâce à un excellent Yamal, auteur d'un doublé et passeur décisif pour Poubil. Et de son côté, l'Angleterre a également brillé, succès 2-0 face à la République tchèque et dans un match marqué surtout par l'explosion de Sličić, les Anglais ont fait la différence par Gordon et Harry Kane. Dans la poule de la Ligue B, la première poule, la Suisse a surclassé l'Écosse 3-0. À noter aussi que la Slovénie a battu la Macédoine du Nord 2-0. En Ligue C, c'est l'Albanie qui l'a emporté à Saint-Marin 3-0 dans le groupe 1. Et plus tôt dans la journée d'hier, la Finlande et la Biélorussie se sont neutralisés 0-0 dans la poule 3 où vous avez compris, et ce n'est pas de grande nation, la Moldavie et les îles Féroé n'ont pas réussi à se départager. Puis la Slovaquie s'est imposée contre le Kazakhstan 2-1. Et enfin, dans le groupe 4, l'Islande a gagné au Luxembourg 3-0 et la Bulgarie a été accrochée par l'Estonie. Ainsi va donc l'actualité, surtout au niveau du foot sur le continent, un peu partout dans le monde.
6: Voilà, merci à vous René Sogou, voilà justement. Mesdames et messieurs, c'était l'espoir. On va marquer une courte pause et on revient juste après pour installer l'entretien du jour.
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6: On fait place à l'entretien du jour ce matin, mesdames et messieurs. Le pharmacien occupe une place essentielle dans la chaîne de santé, de la dispensation des médicaments, au conseil et à l'accompagnement des patients. Le secteur pharmaceutique connaît par ailleurs plusieurs réformes destinées à renforcer son organisation, la qualité des médicaments et la sécurité des patients au Bénin. Quel est aujourd'hui le rôle du pharmacien et quels sont les principaux défis auxquels le secteur reste confronté dans ce contexte de réforme? Élément de réponse avec notre invité, Dr Rachad Nakouzimé. Il est responsable de la région 5 de l'Ordre national des pharmaciens du Bénin. Il répond ici aux questions de Iluri Chabalo.
16: Docteur Zimé Rachad Nakou, bonjour.
17: Bonjour, monsieur.
16: On s'intéresse avec vous, docteur, au rôle du pharmacien dans la société. C'est dans le cadre de la célébration de l'édition 2026 de la Journée mondiale des pharmaciens. Dites-nous d'entrée, quel est le rôle du pharmacien dans le système de santé, au-delà, bien entendu, de la simple délivrance des médicaments?
17: Merci beaucoup, monsieur le journaliste. Déjà, il faut savoir que le pharmacien est le spécialiste du médicament. Et le pharmacien d'officine est le premier contact santé de la population. Les populations, les patients se dirigent spontanément au niveau des officines pour poser leur problème de santé. Et à ce titre, le pharmacien est leur premier contact santé et il se doit là de les orienter, de les conseiller. Il faut différencier plusieurs catégories de pharmaciens, mais on va beaucoup plus insister sur le pharmacien d'officine. Mais il faut savoir que globalement, le pharmacien en tant que spécialiste du médicament, depuis l'élaboration des formules jusqu'à la distribution au public. C'est-à-dire toute la chaîne de pharmacien est responsable du médicament. Maintenant, pour ce qui est comme actuellement au Bénin, c'est courant, on a beaucoup de pharmaciens de médecine. Et là aussi, c'est un rôle d'abord de dispensation de médicaments, de disponibilité de médicaments, de vérifier la qualité, la conformité des médicaments qui sont dispensés aux populations. Et aussi, dans l'exercice de ça, de cette fonction-là, le pharmacien est celui qui oriente beaucoup plus les patients sur comment ils vont prendre leur traitement, sur aussi les règles, les mesures hygiéno-diététiques, comment vivre, c'est-à-dire comment est-ce qu'il faut faire pour ne pas avoir certaines maladies. Il intervient dans la prévention. Alors, le rôle du pharmacien, c'est un rôle, je vais dire, transversal.
16: Docteur, dites-nous alors, quels sont les principaux défis auxquels les pharmaciens sont confrontés actuellement au Bénin, notamment dans votre zone, votre région?
17: Il faut d'entrée de dire qu'il y a eu plusieurs réformes dans le sous-secteur pharmaceutique ces dernières années. Et ces réformes ont participé à renforcer le monopole du pharmacien sur du médicament. Ça, c'est un point positif à l'endroit du gouvernement qui a beaucoup fait pour le sous-secteur pharmaceutique, qui a participé à éradiquer. Il est vrai qu'il y a encore des poches de résistance, mais qui a participé à éradiquer les médicaments contrefaits. Les défis aujourd'hui dans notre zone, il faut savoir que c'est une grande zone. La zone 5 est constituée des 4 départements du Nord, Bangui, Libori, Atakura, Donga. Alors, les pharmaciens aujourd'hui dans cette zone sont appelés à, pour ceux qui sont en ville, à gérer la disponibilité des médicaments au niveau des populations, mais aussi parfois à gérer tout ce qui est logistique au niveau du médicament. Dans les zones un peu plus reculées de notre région, il faut savoir que le pharmacien entouré, c'est-à-dire suivant les dernières réformes du sous-secteur pharmaceutique, il y a maintenant des dépôts pharmaceutiques un peu partout et le pharmacien responsable de la disponibilité, de la dispensation du médicament dans ces dépôts-là. Aujourd'hui, le pharmacien est beaucoup plus responsabilisé dans la dispensation et dans la gestion du médicament aujourd'hui. La gestion du médicament lui a été complètement donnée.
16: Cette explication suscite en moi une question, docteur. Le secteur pharmaceutique, vous l'avez dit, connaît plusieurs réformes, mais il y a également la circulation des médicaments falsifiés ou de qualité douteuse et qui est d'actualité. Quel est le rôle du pharmacien dans la protection de la population face à la circulation de ces médicaments falsifiés?
17: D'accord. Il faut déjà dire qu'un grand effort a été fait par le gouvernement, comme je l'ai dit tout à l'heure, pour lutter contre les faux médicaments. Et la lutte est permanente, la veille est permanente. De 2016 jusqu'à aujourd'hui, le gouvernement a beaucoup investi à travers le ministère de la Santé et sa direction technique, qui est l'Agence du Bénin du Médicament. Ils ont fait beaucoup de luttes, beaucoup de contrôles, beaucoup de descentes. Aujourd'hui, le secteur respire. Alors, le pharmacien d'officine se doit aujourd'hui de vérifier la qualité de tout ce qui est médicament. Sur toute la chaîne logistique aujourd'hui, il y a des contrôles permanents, des contrôles de qualité permanents du médicament aujourd'hui. Déjà, à l'entrée du médicament dans le pays, au niveau des grossistes, au niveau des officines de pharmacie, il y a des prélèvements qui se font pour vérifier toujours la qualité du médicament. Donc, le pharmacien ne doit pas laisser entrer dans son circuit des médicaments falsifiés. Il doit veiller à la qualité des médicaments dispensés aux patients. Il doit maintenant éduquer, sensibiliser les populations sur les méfaits, les risques de l'utilisation des faux médicaments.
16: Mais les faux médicaments, ce n'est pas seulement dans les rayons des officines, c'est parfois également sur le marché noir, comme on le dit vulgairement.
17: D'abord, les faux médicaments ne sont jamais dans les rayons des officines, il faut dire ça. Dans aucune officine de pharmacie, il y a des médicaments falsifiés, parce que aujourd'hui, le contrôle est strict, la chaîne logistique est étanche. Il n'y a pas ça aujourd'hui, maintenant. C'est vrai, maintenant, dans le marché noir, parallèle dans le marché, dans nos marchés, il y a de ces individus indélicats qui continuent pas à faire circuler des faux médicaments. Et comme je le dis, le pharmacien se doit d'éduquer, d'informer la population sur les méfaits liés à ces faux médicaments-là.
16: On va poursuivre cet entretien puisqu'on parle de médicaments falsifiés. Parlons également de l'automédication. Quels sont, docteur, les risques auxquels s'exposent les populations? Est-ce qu'elles prennent des médicaments sans l'avis d'un professionnel de santé?
17: Avant d'aller au risque, je vais dire aux populations, dès qu'elles ont un petit souci de santé, de ne pas hésiter à aller voir le pharmacien, de ne pas hésiter à lui dire le montant qu'elles ont en poche. Le pharmacien va essayer de leur trouver une solution. Il faut dire que l'automédication, parfois, on le dit, de population, parfois, c'est-à-dire, comme raison évoquée, le manque de moyens, la cherté des médicaments, non. Aujourd'hui, le gouvernement, depuis fort longtemps déjà même, le gouvernement fait la promotion des médicaments génériques qui sont très moins chers et qui sont disponibles dans les officines de pharmacie.
16: Justement, docteur, mais quand tu vas en pharmacie, quand tu vas dans les officines, on te présente des produits qui coûtent plutôt cher.
17: Non, pas forcément. Quand vous êtes dans une officine de pharmacie, vous avez l'occasion de voir le pharmacien. Ah, bonjour docteur, voilà. Vous lui présentez votre situation et à lui d'évaluer. Il évalue, discuter avec vous pour voir l'opportunité comment d'abord. Et même dans ce cas-là, vous lui dites, ah voilà, docteur, je n'ai pas de moyens. Comment est-ce que vous pouvez faire? Et là, il va vous conseiller des médicaments génériques dont les coûts sont très très bas aujourd'hui. Je peux vous dire qu'il y a des médicaments génériques dont le coût est de 50 francs CFA.
16: J'ai l'impression que ça n'arrange pas forcément le pharmacien de vendre ça au lieu des produits coûteux.
17: Ce n'est pas une affaire de montant du médicament. Il y a une marge. Ce n'est pas le médicament, ce n'est pas le fait de vendre un médicament cher qui va arranger le pharmacien. Non. Le pharmacien gagne sa marge. Donc, et la marge a été définie par l'État. Il y a les médicaments génériques aujourd'hui dans toutes les officines de pharmacie qui sont accessibles à moindre coût aujourd'hui.
16: Docteur, on va donner des conseils simples aux populations, des conseils pour bien utiliser leurs médicaments, respecter les prescriptions et éviter surtout les erreurs ou les interactions dangereuses.
17: Déjà, il faut dire aux populations d'éviter les médicaments de la rue, d'éviter l'automédication. Aujourd'hui, les pharmaciens sont au comptoir, ils sont dans les officines, de ne pas hésiter à se rapprocher de leur pharmacien. Comme je le disais tantôt, le pharmacien est le premier contact santé. Même si vous n'avez pas un médicament, même pour des conseils simples, rapprochez-vous de votre pharmacien. Il faut savoir aussi que le pharmacien a ce rôle d'écoute-là, qui est très important, ce rôle de conseiller, ce rôle d'information vis-à-vis des populations.
16: Docteur Zimi Rachad Nakou, merci pour votre disponibilité.
17: C'est moi qui vous remercie.
6: Voilà, c'était donc l'entretien du jour, mesdames et messieurs. On parlait donc du rôle du pharmacien avec les réformes engagées dans ce secteur avec Dr Rachad Nakouzimé, le responsable de la région 5 de l'Ordre national des pharmaciens du Bénin. On va enchaîner ce matin avec la rubrique Pieds chutés. Raoul Steve Gounoukon, bonjour.
18: Bonjour Epiphane Chabi.
6: Dans la rubrique environnementale Pieds chutés, on s'intéresse ce mercredi aux menaces qui pèsent sur les mers et les océans. Les mers et les océans sont aujourd'hui menacés par de multiples facteurs, vous nous dites.
18: Oui, ces facteurs, Epiphane Chabi, influent la pollution plastique, la surpêche, le changement climatique, la pollution de l'eau et la destruction des habitats marins. Et parlant justement de la pollution plastique, il faut dire que les océans sont envahis par des tonnes de plastique. Ces plastiques affectent la faune marine et conséquemment la qualité de l'eau et les ressources halieutiques. Les changements climatiques affectent également les océans et cela se traduit par le réchauffement des océans, l'acidification des eaux due à l'utilisation exacerber des engrais chimiques dans l'agriculture. Les mers et océans constituent le réceptacle de tous les polluants que nous utilisons sur la Terre.
6: Vous nous dites également que l'autre menace pour les mers et océans, c'est la surpêche.
18: Oui, la surpêche menace les populations de poissons et dégrade les écosystèmes marins, notamment avec l'utilisation de pratiques destructrices comme le chalutage, des bateaux de grande capacité. Le Bénin n'est pas épargné par la surpêche. Au Bénin, la pêche artisanale traditionnelle, bien qu'importante pour l'économie, la sécurité alimentaire et la lutte contre la pauvreté, est menacée par les pratiques modernes de pêche plus intensives, selon le professeur Zachary Sohou, océanographe, pêcheur et biologiste. Le Bénin n'est pas épargné.
19: Comme tous les pays côtiers et surtout dans le golfe de Guinée, la situation du Bénin n'est pas meilleure car le Bénin est confronté au problème de l'érosion côtière, au réchauffement climatique, à la pollution de tout genre. Quand il y a une pollution de sous, pollution par les plastiques, par les pesticides, pollution par les teintes et autres. Là, nous avons tous ces genres de pollution aujourd'hui. Donc le Bénin n'est pas du tout épargné des problèmes que vivent les autres pays. Quand nous parlons de la pêche, à l'instar d'autres pays côtiers, le Bénin est menacé aussi par les pratiques modernes ou nouvelles de pêche, que sont le chalutage de fond qui racle le fond et qui détruit la flore marine et qui entretient la faune. Donc l'utilisation des engins de pêche à mailles fines et les monofilaments, qui sont des engins qui doivent être découragés.
6: Raoul, quelles sont donc les solutions face aux menaces qui pèsent sur les mers et océans?
18: Oui, l'océan, selon les experts, produit plus de la moitié de notre oxygène et abrite la majeure partie de la vie sur Terre. De ce fait, il nécessite une réponse coordonnée à l'échelle internationale et locale. L'une des mesures phares portées au niveau mondial est de classer au moins 30% des océans en aires marines protégées d'ici 2030, en y appliquant une protection forte pour permettre aux écosystèmes de se régénérer. Valoriser la pêche locale à petite échelle, bateaux de moins de 12 mètres qui présentent une empreinte environnementale bien plus faible. Stopper la pollution plastique et chimique à la source. La solution ultime reste la réduction globale et massive des émissions de gaz à effet de serre pour stopper la hausse des températures de l'eau. Le professeur Zachary Sohou insiste, lui, sur la sensibilisation et l'éducation des populations sur les dangers de la pollution des océans et des mers.
19: La solution passe pour mieux protéger les océans et d'abord l'éducation, la sensibilisation de la population sur les dangers de la pollution. Et la sensibilisation aussi sur comment gérer nos déchets à la mer, comment faire le tri à la source. Il y a le suivi aussi et le respect strict des tests réglementaires en vigueur. Il y a l'utilisation des engins de pêche à mailles fines, à mailles réglementaires. Et il faut que les pêcheurs cessent d'utiliser les monofilaments. Et il faut augmenter aussi les mailles, des choses, surtout la scène de plage. Il faut augmenter les mailles comme un projet l'a recommandé. Donc la pêche des juvéniles doit être abandonnée. Il faut que les gens laissent la pêche des juvéniles. C'est les juvéniles, c'est-à-dire les petits poissons. Donc il faut qu'on cesse de pêcher ces petits poissons.
18: Voilà, il faut qu'on cesse donc de pêcher les petits poissons et il faut dire qu'il est possible donc d'inverser la tendance. L'océan est le cœur battant de notre planète et le protéger commence d'abord sur la Terre.
6: Merci à vous, Raoul Steve Gounoukon. C'était la rubrique environnementale. Pieds sur terre, mesdames et messieurs. On va poursuivre avec la rubrique Monde de l'éco ce matin. 46% des Béninois ont déjà envisagé de quitter leur pays. Ce n'est pas moi qui le dis. C'est plutôt ce que révèle le troisième rapport phare d'Afro Baromètre présenté donc au public le mardi 22 septembre dernier à Cotonou. Qui traduit réellement cette statistique? Pourquoi des Béninois envisagent donc parti. Nous décryptons tout ceci dans la rubrique Monde de l'écho de ce mercredi avec Jacques Degbé. Jacques, bonjour.
20: Bonjour Epiphane Chabi.
6: 46% des Béninois, je le disais, qui veulent mettre donc les voiles, n'est-ce pas assez évocateur?
20: 46% Epiphane, c'est près d'un Béninois sur deux qui a déjà envisagé de s'installer dans un autre pays. Nous sommes actuellement environ 15 millions au Bénin. Cela voudra dire que 7 à 7,5 millions de nos compatriotes ont déjà pensé un jour mettre les voiles. C'est tout sauf anodin. En Afrique, le taux est de 45%, j'allais dire, selon le rapport d'Afro Baromètre intitulé Au-delà des frontières, regard citoyen sur un ordre mondial en mutation. Les motivations de cette volonté de départ sont essentiellement économiques. 50% des candidats à l'immigration sont d'abord et avant tout à la recherche d'un emploi et 29% à la volonté d'échapper à la pauvreté, aux difficultés économiques. Agro-socio-économiste de développement Cyril Djoamon ne dit pas non plus le contraire, même s'il appelle à faire une autre lecture sur le taux de 46%.
21: Ce chiffre
0: exprime d'abord une recherche de meilleures perspectives de vie. Il me semble que c'est normal de rechercher le meilleur dans la vie. Mais il me semble qu'il faut lire avec précision la publication. Avoir envisagé de partir ne suffit pas forcément avoir décidé de partir ou encore moins être effectivement parti. Seulement que lorsqu'une telle proportion des citoyens considère cette possibilité, cela renseigne quand même sur les difficultés qu'ils rencontrent pour accéder à un revenu suffisant, à un emploi stable et rémunérateur et à des possibilités de progression sociale. Et la question est particulièrement sensible, sinon assez sensible pour les jeunes, parce que beaucoup investissent dans leur formation, mais peinent à trouver un emploi, un travail qui correspond à leurs compétences, devant leur permettre de construire une vie autonome. Voyez, pour les ménages, le départ peut représenter aussi une stratégie de diversification des revenus. Hein.
20: Oui, Epiphane, vous avez des jeunes qui sortent chaque année des universités, des écoles, des centres de formation et qui ne sont pas absorbés sur le marché de l'emploi. Ils n'ont presque plus de boussole pour leur vie et parfois pour eux, la seule issue est de mettre les voiles. Ils se disent que l'herbe est plus verte ailleurs et sont prêts à prendre tous les risques pour atterrir à l'autre bout de la rive. On a pu le constater avec ces 250 Béninois, dont 20 femmes rapatriées en début de mois de l'Algérie dans le cadre du programme d'assistance au retour volontaire et à la réintégration. D'autres avaient déjà été rapatriés de la Tunisie et de l'Algérie l'année dernière. Et si on pouvait vous donner le nombre de nos compatriotes qui vivent actuellement dans les pays du Golfe, Arabie Saoudite, Koweït, Émirats Arabes Unis ou encore le Bahreïn, et bien généralement dans les conditions difficiles, je suis sûr que nous tomberons tous des nues. On parle de 12 000 Béninois qui seraient actuellement au Koweït. C'est tout un réseau organisé. Ils y travaillent en tant que domestiques dans des chantiers aussi. Je ne vous apprendrai rien en vous disant que des Africains meurent chaque jour en traversant la mer pour rejoindre l'Europe ou les États-Unis. Selon l'Organisation internationale pour les migrations, OIM, plus de 1000 décès de migrants ont été enregistrés en mer Méditerranée pour la seule période menant au printemps 2026, c'est-à-dire de mars à juin 2026, c'est beaucoup.
6: Alors, l'enquête d'Afrobaromètre ne s'est pas limitée à la proportion des Béninois qui ont envisagé de quitter le pays. Elle révèle aussi les destinations préférées de ces potentiels candidats à l'immigration.
20: Et il ressort à ce nouveau que 32% des personnes qui ont envisagé quitter le Bénin ont déclaré vouloir s'établir dans la sous-région. 11% parmi eux envisagent de rester ailleurs en Afrique et 25% déclarent vouloir tenter l'aventure en Europe. On note également 23% de ces candidats à l'immigration qui veulent aller en Amérique du Nord, tandis que 8% ont choisi une autre destination dans le monde. Par ailleurs, le Bénin apparaît particulièrement ouvert à l'accueil des étrangers. 89% des personnes interrogées par Afrobaromètre accueillent favorablement des travailleurs migrants comme voisins et 88% accepteraient des réfugiés comme voisins. Par ailleurs, 64% considèrent positivement l'impact économique des immigrants. Ces niveaux dépassent les moyennes enregistrées dans les 38 pays étudiés, respectivement de 77%, 68% et 45%. C'est dit que les Béninois sont donc accueillants. Et en ce qui concerne la libre circulation transfrontalière, 74% des Béninois sont favorables à la chose dans la sous-région contre 26% qui préfèrent le contraire. En Afrique, le taux est de 56%. Voilà donc quelques statistiques à retenir de ce rapport d'Afrobaromètre.
6: Vous l'avez dit, Jacques Degoué, cette forte envie d'immigrer traduit une certaine précarité sur le plan économique, ce qui amène à se poser donc une question: comment corriger le tir?
20: Oui, corriger le tir, je crois que la solution, nous la connaissons tous. Il faut créer les conditions sur place, qui parlent de conditions, parlent d'industrie, parlent d'entreprises capables d'employer les jeunes qui finissent les études. Donc, une fois que la question du chômage sera réglée, je crois qu'on aura donc fait un long chemin. La territorialisation du développement prônée actuellement par le président Romuald Wadani est également une solution. Si le jeune a ce qu'il a, a ce qu'il veut, je vais dire, au niveau de son village, de sa commune, il n'aura donc plus besoin de quitter son village, encore moins son pays, pour aller chercher là où l'herbe est plus verte. C'est également ce que propose l'agro-socio-économiste Cyril Djoama, qu'on écoute d'ailleurs.
0: Il n'y a pas 2500 solutions, c'est qu'il faut créer, n'est-ce pas, des possibilités aux jeunes pour qu'ils puissent se réaliser où qu'ils vivent. Et donc la première priorité, c'est de créer davantage d'emplois productifs, notamment là où vivent les jeunes. Cela suppose qu'il faut soutenir les petites et moyennes entreprises, il faut soutenir les activités agricoles, il faut soutenir la transformation locale, il faut soutenir les métiers techniques et il faut soutenir les services liés à l'économie du territoire. Vous voyez, une formation n'a pas de valeur économique durable que si elle rencontre une demande réelle des entreprises et des marchés. La deuxième priorité, à mon avis, reste le revenu. Et une personne peut exercer une activité tout en restant incapable de couvrir régulièrement ses dépenses essentielles. Voyez. Et donc, les politiques publiques devraient donc regarder au-delà du nombre de bénéficiaires.
20: Voilà, Epiphane Chabi, ce qu'il faut retenir, 46% de Béninois qui ont déjà envisagé, ne serait-ce qu'une fois quitté le Bénin, mais on peut...
0: Une activité tout en restant incapable de couvrir régulièrement ses dépenses essentielles, voyez. Et donc, les politiques publiques devraient donc regarder au-delà du nombre de bénéficiaires.
20: Voilà, Epiphane Chabi, ce qu'il faut retenir, 46% de Béninois qui ont déjà envisagé, ne serait-ce qu'une fois quitté le Bénin, mais
0: une activité tout en restant incapable de couvrir régulièrement ses dépenses essentielles. Voyez. Et donc, les politiques publiques devraient donc regarder au-delà du nombre de bénéficiaires.
20: Voilà, Epiphane Chabi, ce qu'il faut retenir, 46% de Béninois qui ont déjà envisagé, ne serait-ce qu'une fois quitté le Bénin, mais on peut...
2: Les eaux, toutes mes excuses. L'informateur, contrôle budgétaire en Afrique. Le Bénin se veut être un modèle, commune d'Abomey-Calavi, un bébé encore vivant retrouvé sous terre à Akassato. Bénin intelligent, politique documentaire, le nouvel élan de la Bibliothèque nationale. Plan stratégique 2027-2031 du Conseil économique et social, les préoccupations des 12 départements au cœur des réflexions. Nouveau pôle de développement, la Société béninoise de l'énergie électrique anticipe les besoins électriques. Métrologie. Le Bénin et la Mauritanie scellent un accord historique. La Nouvelle Tribune. En prélude à la validation du guide du contrôle budgétaire par les parlements, les députés et personnels parlementaires en formation à Kigali au Rwanda. Coopération francophone. À Bucarest, Biotchane appelle à renforcer le dialogue et la coopération. Le quotidien La Nation, marché du bétail et de la viande, le pouvoir d'achat des éleveurs en hausse. Production du charbon de bois, réguler la pression sur les forêts. Gaskiani Info, Cotonou 2033, la métamorphose d'une ville. Moto ralentissée, 5000 francs CFA en jeu. Révolution silencieuse du numérique au Bénin. La confiance passe par la machine. La boussole. Lutte contre le trafic de munitions. 3250 cartouches de calibre 12 saisies. Un suspect interpellé. Trafic de soja vers le Niger. La police et la marine saisissent 40 sacs à Malanville. Le potentiel. Liquidation de la Commission électorale nationale autonome, plus de 900 millions francs CFA de marché sans contrat non validé. Numérique, modernisation de la mobilité urbaine et enjeux économiques pour le Bénin, Zemidjan, une activité essentielle à la croissance à mieux structurer. Et vous, pour terminer, vous y trouvez, vous y lirez la tribune d'un spécialiste en forme en transformation digitale et innovation.
6: Merci à vous, Frédéric Kassa du CEFIMA. Mesdames et messieurs, c'était la deuxième lecture de la Une des journaux. Nous allons passer cette fois-ci au rappel des titres du bulletin de l'information avec Akilas Takou. Akilas, bonjour.
3: Epiphane Chabi, bonjour. Bonjour à tous. Dans les titres du bulletin matinal, cambriolage au marché, Zongo de Parako, une boutique de vente de pain, de bijoux et divers autres articles a été cambriolé dans la nuit du lundi 28 au mardi 29 septembre 2026. Selon les témoignages recueillis sur le terrain, les malfaiteurs auraient emprunté la trousse située derrière le marché avant de percer le mur arrière de la boutique pour y accéder. Vous avez eu les témoignages dans le bulletin matinal. Et pendant ce temps, c'est un constat qui saute à l'œil dans les établissements scolaires, notamment dans les salles de classe. Certains apprenants exercent de petites activités commerciales afin de subvenir aux besoins. Au collège d'enseignement général Banikani, dans le deuxième arrondissement, par exemple, les responsables disent avoir connaissance du phénomène, mais cela n'est pas encore véritablement d'actualité. Mais des dispositions sont prises pour éviter que les apprenants ne transforment les salles de classe en lieu de commerce. Istani Aloukoto, surveillant général du CG Banikan, était dans le bulletin matinal. Et puis au chapitre éducation, nous avons parlé des attestations de certificat de qualification au métier CQM session d'avril 2026 qui sont déjà disponibles. Les candidats déclarés admis peuvent déjà

0: procédé se rapprocher de la direction départementale des enseignements secondaires techniques de la formation professionnelle du Borgo pour procéder au retrait de leurs attestations. Quelles sont donc les pièces à fournir avant le retrait? Jules Wakoudé, vice-président du collectif de la Confédération des associations et groupements des artisans professionnels de Parako, était également dans le 7h.
1: Merci à vous, Akila Stakwa. Suivez tout à l'heure, mesdames et messieurs, dès qu'il sonnera 8h dans la transition, une émission qui est réservée donc au VIH SIDA, le VIH pédiatrique. Comment mettre fin aux nouvelles infections? Ce serait donc avec les invités en studio, une émission animée par Karine Djegui. Vous avez la possibilité d'appeler pour participer à cette émission comme à vos habitudes. Merci à vous, Geoffroy Tollier, Gracia Agbedo, Aristide Ouensou et moi-même Epiphane Chabi. Nous vous disons merci de nous avoir suivis. On se retrouve demain donc pour un nouveau numéro du Grand Directeur de l'Information.
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0: Bonjour à tous et bienvenue dans cette mission spéciale consacrée à la prise en charge pédiatrique du VIH au Bénin. Malgré les efforts engagés, les nouvelles infections au VIH chez les enfants restent une préoccupation. Comment expliquer cette situation? Pour répondre à cette préoccupation, le réseau des médias africains pour la promotion de la santé et de l'environnement au Bénin vous propose cette émission dans le cadre de la campagne nationale d'accélération de la prise en charge pédiatrique du VIH, placée sous le thème « Finir avec les nouvelles infections au VIH chez les enfants au Bénin ». Et pour en parler dans ce studio, je suis avec trois personnes ressources. Il s'agit de Nadine Momotika, sage-femme épidémiologiste. Madame Nadine, bonjour.
1: Bonjour.
0: Comment vous allez?
1: Ça va très bien.
0: Je suis également avec Abdoulaye Adamosika, il est leader d'opinion. Monsieur Abdoulaye, bonjour.
2: Bonjour. C'est Adamo Abdoulaye et non Adamosika.

0: entourée par des personnes ressources,
1: oui.
0: Il y a Sika de l'autre côté, il y a Adamo de l'autre côté.
2: Oui.
0: Vous voyez que je suis gâté le matin.
1: Alors, chers auditeurs, je rappelle que vous avez la possibilité d'appeler à travers le 01 44 70 44 44 pour poser toutes vos questions par rapport au sujet du jour qui est hausse des nouvelles infections à VIH chez les enfants. Que comprendre? Et d'entrée de jeu, je voudrais poser la question à Madame Nadine, à Maman Sika, sage-femme épidémiologiste. Dites-nous. Quel est l'état des lieux aujourd'hui en termes de nouvelles infections à VIH chez les enfants au Bénin?
3: Je vous remercie. Presque toutes les femmes enceintes séropositives aujourd'hui reçoivent leur traitement. Mais seulement un enfant sur deux vivant avec le VIH est sous traitement. Donc la moitié, environ 51%. En 6 mois, on a perdu de vue 3 fois plus d'enfants sous traitement, c'est-à-dire environ 428 qu'on n'a pas pu mettre sous traitement. Seulement un homme sur cinq, fait le test du VIH quand sa femme est enceinte. Puisque aujourd'hui, c'est demandé à ce que toute femme qui est enceinte aille en consultation prénatale. Et quand elle se fait dépister, elle doit pouvoir accompagner ou amener son conjoint pour se faire dépister. Près d'un bébé sur cinq ne fait pas son premier test à temps. C'est-à-dire quoi? Lorsque les enfants naissent, pour leur faire le premier test de VIH, nous appelons communément la PCR. Nous ne revoyons pas les femmes, donc elles n'amènent pas les enfants. Et près d'une nouvelle femme enceinte séropositive sur 3 ont entre 15 et 24 ans. Donc de façon, en termes de chiffres, ce sont les constats que nous avons eu à faire au niveau des rapports au cours du premier semestre 2026.
1: Et vous venez pas tantôt de parler des efforts que mènent les autorités pour amener les femmes à se faire dépister.
3: Oui.
1: Et selon vous, malgré tous ces efforts des autorités, quelles sont aujourd'hui les causes profondes de la hausse des nouvelles infections à VIH chez les enfants?
3: Les causes sont multiples. On observe encore trop de nouvelles infections chez les enfants malgré tous les efforts que nous fournissons. Et même si le dernier semestre, on a beaucoup travaillé, les chiffres montrent que seul un enfant sur deux vivant avec le VIH est sous traitement. Qu'on perd de vue 3 fois plus d'enfants qu'on amène sous traitement et que seulement un homme sur 5 accompagne sa femme pour faire le test. Aujourd'hui, un enfant qui naît avec le VIH, c'est presque toujours une occasion manquée. Nous avons tout ce qu'il faut pour que les enfants naissent sans le virus. Mais ça ne marche pas. C'est souvent à cause d'une de ces raisons qui sont les femmes enceintes qui ne font pas le test. C'est-à-dire, certaines ne viennent pas à la consultation prénatale. Elles ne viennent du tout pas. Par contre, d'autres viennent tardivement, à quelques semaines de l'accouchement. Et d'autres préfèrent accoucher à la maison sans même faire le test. Comme autre cause, nous avons les femmes qui attrapent le virus pendant la grossesse ou pendant l'allaitement. C'est-à-dire, une femme peut être négative au premier test, puis être infectée plus tard, souvent par un conjoint qui ne connaît pas son statut sérologique. C'est pourquoi le test doit être refait pendant la grossesse et l'allaitement, et le conjoint doit aussi se faire dépister. Comme autre cause, nous avons le refus d'accepter le résultat. C'est-à-dire, lorsque certaines mamans sont dépistées, certaines femmes enceintes sont dépistées, elles ne croient pas aux résultats qu'on leur donne. C'est-à-dire, elles font un déni. Ou elles préfèrent aller voir ailleurs. C'est-à-dire, elles préfèrent aller dans les églises, chez les tradis praticiens, pour se faire traiter. Et abandonnent les médicaments qu'on leur avait donnés au préalable. Autre cause, les médicaments pris de temps en temps. C'est-à-dire que le suivi ne se fait pas de façon régulière. Quand la maman oublie ou arrête ses médicaments, le virus remonte dans le sang. Et cela peut passer au bébé pendant la grossesse, l'accouchement et l'allaitement. Comme autre cause également, nous avons la honte et la peur, c'est-à-dire une auto-stigmatisation. La femme a tellement peur d'être découverte qu'elle est séropositive, qu'elle cache ses médicaments, elle rate les rendez-vous, parfois même elle ne vient même pas. Elle ne vient plus au centre de santé. Autre cause également, le bébé qui n'est pas suivi. C'est-à-dire le bébé qui naît d'une mère séropositive.

0: doit recevoir un séroprotecteur dès la naissance et faire ses tests à des dates précises. Quand ces rendez-vous sont manqués, un bébé infecté n'est pas découvert à temps. En plus, les enfants qui décrochent du traitement. Nous avons beaucoup d'enfants qui ont été mis sous traitement et qui arrêtent de venir au centre de santé et ne prennent plus leurs médicaments. Okay. Les enfants plus grands, jamais dépistés. Beaucoup d'enfants infectés ne sont pas découverts lorsqu'ils sont déjà, ne sont découverts que lorsqu'ils sont déjà très malades. C'est-à-dire l'enfant était déjà positif, il vivait avec le virus, mais c'est quand il a commencé par développer les signes, les parents l'amènent à l'hôpital. En ce moment, il est déjà grand. On se rend compte que quand on fait le test se révèle positif. Donc, nous avons également les frères et sœurs d'un parent, d'un enfant ou d'un parent qui sont séropositifs, qui devaient être normalement testés, ce qui ne se fait pas. Donc, les causes sont vraiment multiples, telles que je viens de les citer.
1: Donc, effectivement, les causes sont multiples. Mais il y a également un aspect, on parle des croyances religieuses et le pouvoir de décision des familles qui est souvent cité comme facteur. Quelle est selon vous, M. Adamou Abdoulaye, votre réaction face à ce constat?
2: Bon, face à ce constat, vraiment, et je ne crois pas trop sur ce que vous venez de dire. Et parce que moi personnellement, je sais où est-ce que je mets mes pas. Mais est-ce que bon, je ne sens rien en moi. Mais là, je ne peux pas tout de suite entendre ou bien écouter celui qui est en train de me jeter des trucs qui ne me concernent pas. Par exemple, je suis en train de vous dire que selon moi, je sais quand est-ce que je sors la nuit. Mais si aujourd'hui on veut me dire, est-ce que vous êtes sûr que vous êtes en bonne santé? Bon, on n'en sait jamais, mais moi certainement, je ne peux pas trop me... Comment je vais m'expliquer? En tout cas, je suis sûr parce que je me contrôle.
1: Oui, mais vous savez qu'en général, comme vient de le dire la sage-femme, il y a de ces femmes-là qui font le test, qui sont positives. Mais pour faire le traitement, elles abandonnent ce traitement et elles vont, par exemple, au niveau des religions où on pense aux décoctions pour pouvoir guérir. Voilà, au niveau des tradits thérapeutes. C'est pour cela que je demande, vous, en tant que leader d'opinion, vous êtes dans la communauté. Est-ce que vous-même, vous avez déjà eu connaissance, par exemple, d'un tel exemple où on a fait le dépistage pour quelqu'un et la personne, le résultat est sorti positif, mais au lieu de suivre le traitement de l'hôpital, non, on pense que la religion peut régler cela ou bien les tradits thérapeutes peuvent régler cela.
2: Non, pas du tout. La religion ne peut pas résoudre le mal que vous avez.
1: Mais est-ce que vous confirmez qu'il y en a qui pensent cela?
2: Ah oui, il y en a. Mais je déconseille à ceux-là de, si on leur a montré qu'ils sont séropositifs, il faut retourner pour être traité là-bas, au lieu de se de regarder ailleurs pour sa santé. Voilà.
1: Et comment encourager les familles, les hommes, les femmes, les enfants, comment les encourager à se faire dépister et à suivre les soins adéquats? Parce que c'est compliqué pour des gens de prendre même déjà leur courage à deux mains pour décider d'aller se faire dépister. Parce qu'on se dit, ce que tu cherches là, tu vas finir par avoir ça un jour.
2: Exactement. Oui, vous savez, le mal là, déjà, c'est une honte. Quand on dit que ce mal là, vous avez ce mal là, franchement, ça ne sonne pas bien à l'entendement. Mais malgré tout, il faut tout faire pour aller se dépister. Dès qu'on vous annonce que vous êtes séropositif directement, ce n'est pas ailleurs que vous allez vous envisager. Retourner pour avoir la solution là-bas.
1: Voilà. D'accord.
3: Vous permettez?
1: Oui, madame.
3: Par
0: rapport à ce qu'il vient de dire, j'aimerais mieux comprendre ce qui, pourquoi il a dit que c'est une honte. Mmh. Avoir le VIH, c'est une honte. Mmh. Parce que c'est mieux d'expliquer aux gens.
2: Oui.
0: C'est vrai, il y a des gens qui, des patients, nous les appelons les patients, oui, qui sont infectés et qui ont vraiment honte.
2: Voilà.
0: Mais pourquoi avoir honte? La honte, il y a trois principales manières d'attraper le VIH.
2: C'est ça.
0: La première manière, c'est par le sexe. Lorsqu'on a des rapports sexuels,
2: oui,
0: non protégés.
2: Oui.
0: Il y a plusieurs manières d'avoir des rapports sexuels,
2: oui,
0: aussi.
2: Oui.
0: La deuxième manière, c'est la voie sanguine.
2: C'est ça.
0: De la mère à l'enfant.
2: À l'enfant.
0: Et plutôt sanguine. Par les objets coupés, tranchants,
2: oui,
0: tout ça, les,
2: oui,
0: aiguilles,
2: oui,
0: tout,
2: oui,
0: ce qui est,
2: oui,
0: souillé,
2: oui,
0: préalablement utilisé, oui, par quelqu'un qui était infecté.
2: Infecté.
0: Et la troisième voie, c'est de la mère à l'enfant.
2: Ah,
0: c'est-à-dire une femme qui est enceinte peut transmettre le virus à son enfant pendant la grossesse,
2: c'est ça,
0: pendant l'accouchement,
2: c'est ça,
0: pendant l'allaitement.
2: C'est ça.
0: Mais aujourd'hui, le VIH n'est plus considéré comme une maladie de honte.
2: C'est
0: pourquoi?
2: Ça.
0: C'est une maladie comme toutes les autres maladies. Puisque aujourd'hui, la politique nationale veut que tout individu, tout Béninois, puisse aller faire son test de dépistage. Et lorsque le test est fait, immédiatement que le résultat est positif, nous sommes dans une politique de dépister positif, dépister mis sous traitement HIV. Donc, ce n'est plus une maladie où on se dit, on a honte. C'est parce qu'on a toujours les idées arrêtées, on est toujours figé au 16, puisque c'est la principale
1: voie.
0: Voilà. Donc, les gens se disent, ah, si je fais le test et que je suis positif, ça veut dire que les gens vont, soit si c'est une femme, que j'ai trompé mon mari,
2: ouais,
0: que je suis une prostituée,
2: oui,
0: ou si c'est un homme, ah, j'ai beaucoup de maîtresses au dehors, malgré que je suis mariée. Mais aujourd'hui, on veut enlever ça de la tête de toute personne. Ce n'est plus une maladie de honte. C'est une maladie comme le paludisme, comme le diabète. C'est une maladie chronique comme ce genre de maladie. Diabète, hypertension. Puisque c'est une maladie, quand c'est détecté, on te met sur un traitement et tu restes pour longtemps à vie. Donc, tel que ça se fait avec le diabète, avec l'hypertension. Donc, nous voudrons enlever, en tant que leader, que vous puissiez amener la population à comprendre que ce n'est plus une maladie de honte, qu'on ne doit plus avoir honte,
2: voilà,
0: quand on est infecté du VIH.
2: Voilà. Voilà.
0: Parce qu'on a des cas où le couple est ensemble, aucun des deux n'a triché,
2: oui,
0: mais le VIH est arrivé.
2: Oui.
0: Comment on a attrapé?
2: C'est ça.
0: Si un couple vient vers vous maintenant et vous possède et vous se confie à vous en disant cela, qu'est-ce que vous allez leur dire?
1: La première idée préconçue, c'est que
2: la personne ne reste pas tranquille.
0: Voilà. Alors que ce n'est pas forcément ça. On a des couples où ils sont, on appelle ça séro-différent, où l'un est infecté, l'autre est négatif. Mais la voie sanguine. Avant, on avait beaucoup parlé de ça. Change-moi la lame, vous vous rappelez?
1: Oui, oui, oui.
0: Voilà. Donc, par ces petites astuces, les gens ont compris que en utilisant les objets déjà préalablement utilisés, on peut s'infecter. Dans les maisons communes, les gens utilisent les couteaux,
2: oui,
0: des petits trucs comme ça,
2: oui,
0: qui exposent.
2: Oui.
0: Quand on fait les cérémonies, c'est bien possible.
1: Oui.
0: C'est comme ça également qu'il y a des enfants qui sont infectés et les parents sont négatifs.
2: Oui, c'est ça.
0: L'enfant a trouvé ça où? Donc, c'est, excusez-moi la parenthèse, j'ai été très longue,
2: mais
0: c'est juste pour expliquer un peu. Voilà.
1: C'est même le nœud même du sujet d'aujourd'hui. Hein.
2: Mmh.
1: C'est vraiment démystifier, voilà, cette maladie, parce que pour beaucoup de personnes, quand on parle de VIH directement, voilà, c'est que on mène une vie qui n'est pas exemplaire.
2: C'est ça.
0: Il y a même des gens qui, par exemple, j'ai eu à connaître également des cas où des gens qui sont venus faire des bilans, ne connaissant pas femme, ne connaissant pas homme, et je dis, ça s'est révélé positif.
2: Yeah.
0: Voilà. Donc on ne peut pas forcément dire que c'est,
1: voilà, le VIH, c'est seulement,
0: voilà,
1: par voie sexuelle qu'on l'attrape.
0: Voilà. Et il y a des femmes aussi qui ont commencé la consultation prénatale. Elles étaient, on les a dépistées, elles étaient négatives. Mais au cours des consultations, elles sont devenues positives. Donc il y a toujours aussi cette période de séroconversion. Il faut toujours faire. C'est que nous sommes toujours en contact. C'est pour ça qu'on veut que les gens comprennent pour vraiment prendre leur disposition.
2: Disposition.
0: Pour faire attention à tout.
1: Voilà. On a un peu compris. Hein. Je vais revenir sur vous. Je vais maintenant vers vous, monsieur Adamo Sika. Dites-moi, d'après vous, quelles sont les raisons fondamentales de la multiplication des nouvelles infections chez les enfants? Oui, quand on parle de VIH, c'est quoi? Surtout vous, dans votre domaine.
3: Oui, justement. Merci, monsieur, madame la journaliste. Mm. C'est vrai, vous avez déjà évoqué tout ce que je devais dire, mais quand même, je vais vous remonter.
1: Oui.
3: D'abord, tel que mon collègue vient de le dire, il y a la honte, c'est vrai. Mais je m'avais dit aux gens qui ont honte, le cimetière est là, pour, le cimetière les attend. Parce que chez nous, nous les gens de l'Otoga, c'est comme ça que nous parlons directement, on ne cache pas nos impressions. C'est comme ça qu'on parle.
1: Mm.
3: On peut parler, ça peut blesser la personne, mais c'est comme ça qu'on parle. Et on dit la réalité. Mm. Celui qui a honte ou celle qui a honte pour montrer sa maladie. C'est-à-dire qu'il ne peut pas trouver de remède.
1: Mm.
3: Et si on ne trouve pas de remède, après les dépenses, c'est le cimetière. Donc on ne souhaite pas ça. Et le gouvernement ne souhaite pas ça à sa population. C'est la raison pour laquelle ils sont en train de lutter. C'est des médicaments aussi, ça là aussi c'est des médicaments. C'est pas comprimé seul qu'on prend pour guérir. Ça là aussi c'est des médicaments pour guérir.
1: Mm.
3: Donc il faut que les gens évitent la honte. Selon nous maintenant, nous les conducteurs, nous sensibilisons.
1: D'abord, est-ce que selon vous, quand on parle des conducteurs, est-ce que cette mobilité qui a en ça que les conducteurs ne sont pas sur place et on bouge beaucoup, est-ce que c'est également un facteur de risque pour la survenance des nouvelles infections à VIH?
3: Oui, nous conducteurs, c'est d'abord nous le vrai problème, c'est nous les conducteurs.
1: D'accord.
3: C'est le vrai problème parce que nous sommes des vagabonds. Excusez, on est dans les médias, mais je suis le responsable. Il sait de quoi je parle. Ce n'est pas une autre personne qui est en train de les insulter. C'est moi, le patron, qui est en train de parler. Qui suis en train de parler, justement. Donc, nous avons beaucoup de maîtresses. Un conducteur qui va dire qu'il n'a pas beaucoup de maîtresses est en train de se mentir. Il faut que nos femmes nous en excusent. Parce que les femmes elles savent que nous avons beaucoup. Parce que, pourquoi nous disons beaucoup? Nous voyageons. Après le voyage, tu peux rester de l'autre côté 5 jours, 3 jours, 4 jours. Voilà, tu as envie. Tu es obligé d'aller dehors. Voilà, celle que tu es allé attraper, tu ne sais pas comment la position de la personne. Tu vas ramasser ça de là-bas, tu amènes ça. Mm-hmm. C'est ça, lors de nos réunions, lors de nos trucs, comme nous le disons, d'éviter ça. Mais si vous avez envie là, il y a des préservatifs que vous pouvez prendre pour faire, pour le besoin.
1: Donc c'est ce que vous faites en termes de sensibilisation.
3: C'est ça. Donc sinon, on ne peut pas interdire un chauffeur qui voyage de faire sa chose, mais il faut les sensibiliser pour leur dire, voilà, si on veut faire ça là, faites ceci, faites ça là pour ne pas ramener la maladie à la maison. Parce que tu as ramené la maladie, mais c'est les dépenses, ce que tu as économisé, ça tu vas dépenser. Et tu ne vas pas trouver quelque chose. Donc raison pour laquelle nous les sensibilisons. D'ailleurs même, à chaque moment, on nous envoie des cartons de préservatifs qu'on distribue aux chauffeurs, gratuits. Même, il y a cela 2 semaines que le ministère de la Santé a envoyé des infirmiers qui ont fait le dépistage dans mon parc. C'était intéressant. Donc les gens ne voulaient pas venir, mais quand je suis venu, je l'ai sorti, c'est notre bien. Il ne faut pas avoir honte. Même si vous avez des résultats positifs, venez me voir. Je vais parler avec les infirmiers pour qu'on ne vous dise pas que telle personne est telle. C'est comme ça. Donc on a traité, on a fait le travail sans problème. Donc c'est comme ça que nous vivons. Je m'arrête là d'abord.
1: Oui, allez-y madame.
0: Ok, merci monsieur le président. Effectivement, il y a une activité pareille que le programme national de lutte contre le sida organisé pour le ministère, dont nous avons envoyé des gens sur le terrain et le dépistage a été fait. Parce que les conducteurs de voitures, de taxi moto font partie de nos cibles aussi. Et parce que la prévalence aussi est un peu telle que vous avez dit. Moi, je ne dis pas que vous êtes des vagabonds.
3: Non, c'est...
0: Mais c'est un besoin naturel.
3: Non, il faut que le dise dans notre jargon.
0: C'est un besoin naturel. Mais quand ça vient, il faut prendre les dispositions. Effectivement, ça a été fait. Il y a eu des cas réactifs qui ont été orientés vers nous. Et je vous remercie effectivement pour la mobilisation. Jusque il y a certains qui n'ont pas voulu adhérer. Comme je viens de le dire, ça fait partie des causes. De la prévalence qui augmente, des gens qui refusent leur statut. On en a connu parce que j'ai eu à faire un petit suivi. On a eu un ou deux cas comme ça qui ont dit non, ce n'est pas possible.
1: Ils ne croient pas son résultat.
0: Ils ne croient pas. Par contre, il y en a qui ont dit bon, que c'est possible parce qu'ils ne savaient pas, mais qui sont venus vers nous et qu'on a initié, tout s'est bien passé. pas, je vous remercie. C'était juste ce que je voulais ajouter.
3: Merci, madame.
1: D'accord. Alors, chers auditeurs, je rappelle que vous avez la possibilité de nous appeler, poser toutes vos questions à nos invités hein, par rapport à la hausse hein, des nouvelles infections à VIH chez les enfants au Bénin. Alors, madame, je reviens à vous toujours. Hein. Dans l'exercice de votre fonction, quelles sont les difficultés que rencontrent les familles généralement pour accéder au traitement antirétroviraux et aux services de prise en charge pédiatrique?
0: Les difficultés sont de plusieurs ordres. Tels que le confrère l'a dit, il y a la peur, le rejet, donc le silence. La femme ne dit rien à son mari ou à sa famille par peur d'être chassée ou insultée. Lorsqu'on la dépiste, enceinte, elle n'informe pas. Elle ne partage pas le statut avec son mari. Au risque de dire, ah, tu as attrapé ça où? Ça veut dire que tu as été infidèle, tu m'as trompé. Et quand ça se passe comme ça, la première des choses, la première réaction de l'homme, c'est de la renvoyer de la maison. Du coup, elle ne peut pas prendre ses médicaments tranquillement ni amener le bébé à ses rendez-vous. Donc, elle se cache pour prendre les médicaments. Elle rate les heures de prise.
1: Okay.
0: Donc, elle ne fait pas un bon suivi. Il y a la stigmatisation et la discrimination. Dans la famille, dans le quartier, tel que vous l'avez dit, on dit, même dans les lieux de soins parfois, ah, telle personne, elle est séropositive, il faut se méfier d'elle. Donc, tout le monde s'écarte. Personne ne veut l'approcher. Personne ne veut sympathiser avec elle, avoir de contact avec elle. Ou bien, même quand elle va au centre de santé pour se faire prendre en charge, et l'agent de santé la stigmatise. Donc, elle se sent gênée. Elle se dit, à quoi ça sert de venir autant rester chez moi? Ou bien, on vient et on se cache. On a peur d'être vu, peut-être par un parent, par un ami. Donc, tout ça là, ça fait partie des difficultés que beaucoup rencontrent. Il y a le pouvoir de décision dans la famille. Le pouvoir de décision, c'est quoi? Souvent, ce n'est pas la femme qui décide d'aller aux soins d'elle-même.
1: Okay.
0: Ou de faire tester l'enfant. C'est le mari ou la belle famille ou les grands-parents qui prennent la décision. Mais s'ils ne sont pas informés, il ne peut pas donner l'autorisation. Voilà. Le transport également. Si le centre de santé est loin du village ou du domicile de la femme, ça lui serait difficile de se déplacer. Si parfois elle a des difficultés financières aussi. Mais nous devons rappeler que le VIH, le test du VIH est important. Les médicaments ARV sont importants. Le suivi de la charge virale sont totalement gratuit pour les adultes comme pour les enfants. C'est-à-dire quoi? Une personne, dès qu'elle est dépistée positive, d'abord le dépistage est gratuit, la prise en charge est gratuite. La prise en charge comprend la consultation qui est gratuite, les ARV, c'est-à-dire les médicaments qu'on donne qui est gratuite, les bilans qui se font, tout est gratuit en matière de VIH. Le manque d'informations. Donc, je profite pour vous dire merci pour cette occasion que vous nous donnez pour pouvoir apporter l'information à la communauté, à la population. Où beaucoup pensent encore que le VIH est une malédiction. Non, le VIH n'est pas une malédiction. Ce n'est non plus un sort. Et ce n'est pas forcément la mort. Donc, quelqu'un qui est séropositif ne veut pas forcément dire.
1: Il est dans le couloir de la mort.
0: C'est ça. C'est ce que beaucoup pensent. Alors que non, on peut avoir le VIH et être bien portant. Il suffit juste de prendre correctement ses médicaments, respecter ses rendez-vous, faire ses bilans de suivi. Et d'autres pensent aussi qu'une femme séropositive ne peut pas avoir un enfant sain. Alors que c'est tout le contraire. Si elle respecte ce que je viens de dire, c'est-à-dire prendre correctement les médicaments à la même heure, faire ses bilans de suivi, respecter les rendements et les rendez-vous. Elle peut avoir des enfants sains. Nous avons beaucoup d'enfants sains, mères de mères séropositives. En dehors de ça, nous avons les difficultés propres aux enfants. C'est-à-dire quoi? Lorsqu'un enfant est dépisté séropositif, c'est difficile. c'est très difficile. Il faut donner les médicaments tous les jours à cet enfant. Et chez l'adulte, c'est un comprimé par jour. Par contre, chez l'enfant, c'est plusieurs comprimés par jour. Et on peut donner les comprimés, l'enfant peut rejeter. Il faut reprendre. Donc, c'est parfois un peu coûteux. Mais quand l'enfant grandit, il faut lui expliquer. Il y a un âge, à l'adolescence, on commence par préparer l'enfant. C'est pourquoi on a une psychologue dans notre service de pédiatrie au CHD qui a des moments de séance avec ses enfants à partir d'un certain âge qui les prépare pour lui annoncer l'information. Alors que ce n'est pas facile. Les parents ne le font pas. Donc, c'est une difficulté que les familles rencontrent. Comment dire à l'enfant? Puisque l'enfant grandit, il va à l'école, il va au collège, il raisonne.
1: Oui.
0: Maintenant, il va avec ses amis, il va dire, ah, je ne vais pas mon médicament. Tous les jours, il va dire, ah, je ne vais pas mon médicament. Ils vont commencer par lui demander, mais quel médicament tu prends? Et de bouche à oreille, ils finiront pas, si l'enfant n'est pas au courant, il finira par découvrir que, ah, c'est ça la hypo. Comment tu l'as eu? Ce sont les parents qui l'ont effectué. Alors que les parents n'ont pas pris le temps d'informer cet enfant. Donc, de façon périodique, il y a les agents de santé qui organisent des groupes de parole pour pouvoir accompagner ces enfants-là avec leurs parents pour leur annoncer
1: la situation.
0: La nouvelle.
1: D'accord. Chers auditeurs, je rappelle que vous avez la possibilité de nous appeler. Appelez-nous surtout, imposez toutes vos questions à nos invités qui sont ici et ceux à travers le 01 44 70 44 44. Alors, monsieur Adamou Abdoulaye, je viens à vous maintenant. Vous avez écouté les explications de madame Nadine. Au vu de cela, vous, en tant que leader communautaire, leader d'opinion, qu'est-ce que vous pouvez dire aux hommes aujourd'hui pour les encourager à accompagner le partenaire, les enfants, à aller faire leur dépistage?
2: Ce qu'il faut dire à la population est très simple. Et nous, on croyait que c'était, vous savez, premièrement, quelqu'un qui ne reste pas
1: tranquille.
2: Et deuxièmement, la maman peut contaminer l'enfant. Et en troisième position, c'est quelque chose, le couteau ou bien une lame comme ça. Maintenant, je dis à la population d'être serein et que de suivre surtout dès qu'on dit vous êtes rendu à l'hôpital, ce que le médecin vous a prescrit, il faut essayer de suivre, c'est tout.
1: D'accord. Donc, oui, allez-y.
0: Par rapport à la voie sanguine, ce n'est pas uniquement que l'utilisation des objets coupés.
3: C'est ça.
0: Au sein des communautés, nous avons notre...
1: On a eu un auditeur en ligne, on va le prendre d'abord. Auditeur en ligne, bonjour.
4: Bonjour les plateaux, vous avez
1: alors
4: notre question de votre vidéo.
1: Oui.
4: Merci.
3: Merci.
4: Donc voilà que les confessions religieuses nous ont refusé de faire les pratiques de contractem pour là.
3: Oui.
4: Et on a parlé de la boucinelle totale, n'avait pas respecté. Je vous salue. Après, Jean-Pierre et Adam Aboulaye.
3: Merci beaucoup. Merci, merci.
1: Merci pour votre appel.
4: Pratique de contractem pour là.
3: Oui.
4: Et on a parlé de la boucinelle totale, n'avait pas respecté. Je vous salue. Après, Jean-Pierre et Adam Aboulaye.
3: Merci beaucoup. Merci, merci.
1: Merci pour votre appel.
4: Pratique de contractem pour là.
3: Oui.
4: Oui. Et on a parlé de la boucinelle totale, n'avait pas respecté. Je vous salue. Après, Jean-Pierre et Adam Aboulaye.
3: Merci beaucoup. Merci, merci.
1: Merci pour votre appel. Voilà,
0: pour éviter les grossesses non désirées, les accouchements rapprochés qui haussent le taux de mortalité maternelle et infantile, c'est mieux de faire la planification familiale. Ça, nous sortons du cadre dans lequel nous sommes là en réalité.

0: And si la personne n'est pas pour l'utilisation des méthodes contraceptives, nous avons les méthodes naturelles. Les méthodes naturelles, il y a l'abstinence. L'abstinence demande à respecter certains normes.
1: On va prendre un deuxième auditeur avant de revenir. Allô?
2: Bonjour, monsieur, madame.
1: Oui.
2: Bonjour, c'est Paul Kouana de Tiboyen.
1: D'accord.
2: Monsieur, c'est un sujet vraiment, vraiment très intéressant.
1: Mm.
2: Parce que vous savez, au début de cette maladie, alors, la sensibilisation, on amène un séropositif là, il monte sur une table, il reste, il dit voilà, je peux aujourd'hui, je suis bien. Maintenant, la sensibilisation, c'est important. Mais les gens oublient aujourd'hui. Je ne pense que le sida est passé, c'est fini. Non. Je vais vous donner un exemple. Dans un village, dans mon village là-bas, il y avait un homme qui est infecté. Maintenant, pour aller à l'hôpital, il est venu. Au village, il me dit, bon, voilà, voilà. Je dis, non, vas-y. Il dit, mais j'ai honte. Je dis, non, je l'ai amené. Quand je l'ai amené, on a dépisté. J'étais géré positif. On lui dit, bon, voilà, voilà. Maintenant, arrivé, on a donné les produits. Je vous dis, aujourd'hui, j'ai été l'autre jour, je l'ai vu, mais c'est pas pour vous. C'est pas comme un homme qui était mal au sida. Il est grossi, il fait son chien, il fait tout. Je pense que, continuer à sensibiliser. Et il n'y a pas de honte. Une maladie n'est pas de honte. Mais dire, par exemple, tu es chrétien, il est honte ou bien, je vais dire, les parents, mes amis vont me. Non, voilà. Pas honte. Aujourd'hui, il est bien. Il a même fait un moto, il fait son chant, il est bien. Les enfants, il prend contrôle, même amener ses enfants à contrôler le fond du sida, tout ça là. C'est très important. Hein.
3: Merci.
2: Il
3: ne
2: faut pas que les gens oublient. Je vous remercie.
1: Merci. Merci pour votre appel, M. Paul Kouana. Madame, c'est ce qu'on disait. Hein. L'auditeur est allé voilà, dans la même. Avec nous, c'est même l'objectif même de cette émission, oui.
0: sensibiliser la communauté,
1: voilà,
0: à accepter que ça existe, mais qu'on peut vivre avec
4: et guérir aussi.
0: Guérir pour le moment médicalement, ce n'est pas encore possible, mais on peut vivre avec, travailler, se marier, avoir des enfants sains, vivre au si longtemps,
1: sensibiliser la communauté, voilà,
0: à accepter que ça existe, mais qu'on peut vivre
4: avec et guérir aussi.
0: Guérir pour le moment médicalement, ce n'est pas encore possible, mais on peut vivre avec, travailler, se marier, avoir des enfants sains, vivre aussi longtemps,
1: sensibiliser la communauté, voilà,
0: à accepter que ça existe, mais qu'on peut vivre
4: avec et guérir aussi.
0: Guérir pour le moment médicalement, ce n'est pas encore possible, mais on peut vivre avec, travailler, se marier, avoir des enfants sains, vivre aussi longtemps.
5: Merci monsieur madame la journaliste. Nous avons chaque lundi nous faisons le mar comme à l'école, donc nous faisons tout parce que c'est pas le personnel seul, il y a les taxis moto, nos collègues taxis moto qui sont avec nous. Il y a les femmes du marché, de l'autoga. En tout cas, presque la population, ce qui est dans mon parc, tout le monde va au drapeau et on les sensibilise. Après avoir fini de faire la montée des couleurs, les cérémonies de couleurs, nous les transmettons un petit message du code de la route et de ce que nous vivons. Ce que nous allons à peu près, nous faisons le tour un peu, quoi, pour ne pas aller loin, nous faisons un peu le tour de ce qui nous entoure, ce qui est urgent.
1: L'actualité,
5: voilà. Tel que l'alcool au volant, tout ça là. Si un chauffeur voyage, si tu veux dormir dans une auberge, il faut avoir une capote. Ça, une capote, c'est le condom. Donc, chaque chauffeur a son truc dans son véhicule. Ce chauffeur qui n'a pas ça n'est pas un chauffeur.
1: Non.
5: Nous avons ça. Nous avons des cartons. Là,
6: lequel, si on n'utilise pas.
5: Mais si on n'utilise pas. Nous avons des cartons, même si vous allez dans mon bureau, il y a des cartons de préservatifs qui en pagaille, à qui nous remettons aux gens. C'est pas payant, c'est gratuit. On donne un carton au chauffeur pour dire allez-y, distribuez à vos collègues. C'est comme ça que nous faisons. La sensibilisation, elle est soumise. Mais ce n'est pas tous les jours.

0: parce que nous faisons le mât chaque premier lundi de chaque mois et chaque fin
1: chaque dernier,
0: voilà ce que nous faisons. Et maintenant, si l'occasion nous permettait, lors des réunions, parce que nous faisons des réunions, s'il y a une réunion qui avait, on arrive à passer un mot quand même de ça. Parce que tel que vous venez de dire, j'ai été même pour la formation de Onisida, pour ça là. On est aguerri dans ça. Donc nous sommes en train de partager le message. Parce que le syndicat que je préside, c'est l'Union nationale des conducteurs du Bénin. C'est un syndicat qui est comme un parti politique de la mouvance. Parce que dans tout le Bénin, même un village où il y a une seule voiture, il doit avoir le syndicat là. Il doit avoir l'UNACOM. Donc tous ces présidents, nous les invitons. Nous avons un creuset qu'on appelle le truc départemental que nous faisons. Le Borgo, tous les présidents du Borgo viennent à Parakou. Nous avons un président. Lors de ces réunions, nous faisons, après les réunions, nous faisons aussi de la sensibilisation. Et ces coordonnateurs qui viennent des contrées, maintenant remontent l'information à la base. Parce qu'il doit rendre compte. Parce qu'il a voyagé. Qui quitte Kalalé pour Parakou doit dire à ces gens, ah, je suis allé à Parakou pour telle mission, il doit rendre compte. Donc il est obligé. Parce qu'il est accompagné d'un secrétaire. Si nous les invitons, nous disons au secrétaire, au président, au coordonnateur d'être accompagné par un secrétaire qui doit faire le rapport. C'est comme ça que nous travaillons.
1: D'accord. Mais est-ce que vous avez l'impression que voilà, vos chauffeurs mettent vraiment en application vos conseils de sensibilisation?
0: Vous savez, le chauffeur a peur d'un syndicaliste, plus qu'un policier.
1: Ah bon?
0: Oui. Ça, c'est. Je vous dis ça là. Le chauffeur a plus peur d'un syndicaliste qu'un policier. Le policier peut être debout là, il n'aura même pas peur de lui. Il va dire, c'est quoi? Mais le syndicat qui vient là, le chauffeur, il sait que. Parce que on doit, les sanctions que nous mettons, nous flanquons à ces chauffeurs, c'est difficile pour les policiers. Un chauffeur qui ne voyait pas une journée, deux jours, c'est une perte pour lui. Mais nous avons la capacité de les garer pendant une semaine pour ne pas bouger. Donc il ne peut même pas aller dans une gare routière pour dire, parce qu'on m'a chargé de cette gare routière, j'irai. Non, il doit respecter. C'est la raison pour laquelle ils ont plus peur de nous. Donc nos messages que nous les transmettons, il les prend au moins à 80%. C'est ça.
1: D'accord. Monsieur Adamou Abdoulaye, oui. Je viens à vous. Après avoir écouté toutes ces explications de Madame Nadine, quel message est-ce que vous souhaitez adresser à la communauté en général, aux auditeurs et auditrices qui nous écoutent?
2: Voilà. Merci beaucoup. Et quand on déclare à quelqu'un qu'il est séropositif, ce n'est pas la fin du monde. Que la personne suit bien le traitement, Inch'Allah, ça pourra aller. Mais l'islam ne peut pas dire de ne pas aller à l'hôpital. Non. Quand vous ne vous sentez pas bien, ça là, il faut se rendre à l'hôpital pour se traiter. C'est ça.
1: Voilà. D'accord. Donc, ne pas avoir peur test.
2: Pas du tout.
1: D'accord.
2: Pas du tout.
1: Ok. Monsieur Adamou Sika.
0: Oui.
1: Pour ne pas faire de confusion.
0: Il y a une confusion. Je suis gâté. Maman Sika, papa Adamou.
1: Oui.
0: Voilà, le petit Abou.
1: Comment vous travaillez avec les autorités sanitaires et les ONG pour renforcer la sensibilisation et assurer un suivi efficace des voyageurs face au risque de transmission au VIH?
0: Le partenariat entre la santé, les agents de la santé et les chauffeurs, c'est un bon partenariat. Parce que, quoi qu'en soit les problèmes, même si une lame te coupe, c'est l'infirmier qui va te soigner. Donc, il faut respecter ces agents de santé. Et si ces gens viennent, on les écoute vite. Même s'il y a quoi. Si on voit déjà une femme en blouse blanche qui vient pour dire, on m'a envoyé de l'hôpital. Nous sommes obligés de laisser ce que nous faisons pour appeler nos syndiqués, de venir rapidement écouter ce que ces femmes sont venues nous dire ou bien ce que ces hommes sont venus nous dire. Ça veut dire qu'il n'y a pas de problème. On est en symbiose. Oui, ça va correctement.
1: D'accord.
0: Et je m'en vais en même temps pour. Je ne sais pas si on est en train de finir. Parce que nous, les chauffeurs, je suis en train de leur dire que ce n'est pas un compte. Si on va attraper ce mal-là, ne me pas cacher. De dire ça, même s'il ne peut pas dire nous, parce que nous, les présidents de cette PAC, nous sommes les premiers parents. À part les parents biologiques, c'est nous qui sommes les premiers parents dans la vie active. Donc, ils peuvent nous dire voilà, nous allons les indiquer les voies qu'il faut prendre pour avoir la paix, pour qu'on ne les insulte même pas. Même si une personne est atteinte, on sait que cette personne est atteinte et on, peut-être deux personnes savent que cette personne est atteinte. Et si et cette personne est moquée, nous avons les voies et moyens pour éradiquer, pour arrêter la moquerie. Ça là, il faut croire que ces gens qui, pas marchands, ont eu ce mal, qu'on leur dit qu'ils sont des vagabonds, tel que j'avais dit, non, c'est un mot qui avait passé pour que je fasse écoute que le patron est en train de leur parler. Donc il faut venir rapidement à l'hôpital pour se faire soigner. Et je m'en vais dire que nos femmes que nous avons, nous les chauffeurs, si les femmes sont en train d'aller faire la consultation, on doit les suivre pour que nous-mêmes, on soit consultés, pour que nos enfants qui vont naître ne soient pas une dépense pour nous. Ça, c'est obligatoire normalement. Obligatoire pour ces chauffeurs. Et je suis en train de leur dire toujours que sa femme qui a déjà un mois de grossesse, il faut l'accompagner. Il ne faut pas dire à la femme, prends l'argent, vas-y. Accompagne-la. Pour écouter les conseils que les sages-femmes vont donner à la femme. Même si toi, tu te dis que tu n'as rien, quand même, il faut te faire dépister. Et maintenant, si par hasard, on déclarait s'il y a les produits, c'est à toi le matin pour dire, ah madame, prends tes produits, moi-même, je vais prendre pour moi. Et on continue. La vie continue. Et l'enfant est sauvé. Là, en ce temps, les économies que nous allons faire, nous aurons à faire, ne serons plus gaspillés pour ça. Parce que le gouvernement a mis tout en gratuit. Oui. Donc, il n'y a pas de honte. Hein. Il n'y a pas de honte. Je m'arrête là. Merci beaucoup.
1: D'accord. Madame Nadine, je viens à vous. Dites-moi, que faites-vous face aux familles qui refusent le dépistage ou interrompent le traitement de leur enfant?
3: Merci, madame la journaliste. Je pense que face à cela, la première solution, c'est beaucoup plus la sensibilisation. Parce que ce qui empêche les enfants d'être protégés, malgré que les médicaments sont gratuits, c'est surtout la peur, le silence, le manque d'information. Et ce n'est pas une affaire de famille, mais plutôt une affaire de la communauté, de nous tous. Protéger un enfant aujourd'hui du VIH n'est pas l'affaire de la maman seule. Mais c'est l'affaire de toute la famille, y compris le père, la mère, etc. Maintenant, par rapport aux mamans, ce qui est important qu'elles sachent, c'est que dès qu'elles sont enceintes, elles doivent venir forcément à la consultation. Elles doivent commencer la consultation tôt. Ne pas attendre que le ventre soit gros avant de dire « Ah, j'irai en consultation ». Mais nos habitudes, nos coutumes, interviennent toujours dans chaque chose. Ça fait que dans notre milieu, dans nos cultures, une femme qui est en état, tant que le ventre n'est pas visible, ne va pas en consultation. Aujourd'hui, nous voulons les appeler à ce qu'elles comprennent la nécessité de commencer tôt la consultation. Et les maris de les accompagner pour cette démarche-là. Et lorsque les tests sont proposés, puisque aujourd'hui nous sommes beaucoup plus dans la triple élimination. La triple élimination, c'est que le gouvernement a opté pour lutter contre trois maladies chez la femme enceinte, c'est-à-dire le VIH, la syphilis et l'hépatite. Et partout sur toute l'étendue du territoire, cela se fait. Quand la femme vient en consultation, on la dépiste par rapport à ces trois maladies. Et cela est gratuit.
1: Cela est gratuit.
3: Cela est gratuit. Que ce soit le VIH, l'hépatite B et la syphilis. Donc, lorsque le premier test est négatif, il faut le refaire en fin de grossesse et pendant l'allaitement. Et lorsque l'agent de santé le demande, on peut attraper le virus en cours de route, comme je l'avais dit tantôt.
1: Oui.
3: Comme elle peut venir à la consultation aujourd'hui pour la première fois, trois mois après, elle peut retourner et que ça s'avère positif. Alors que pour la première consultation, c'était négatif. Voilà. Maintenant, lorsque la personne est dépistée positive, il faut qu'elle puisse prendre ses médicaments correctement. Elle prend ses médicaments tous les jours pour se sentir bien. Tous les jours à la même heure. Vous pouvez prier. Vous pouvez respecter votre foi. Là, on n'offre pas à la personne de prier ni de respecter sa foi. Elle peut aller à l'église, à la mosquée. Elle peut se profiter de ce moment-là pour se rapprocher davantage de son Créateur. Parce que ça édifie la foi. Ça donne la force à aller de l'avant, à accepter d'abord ce qu'elle est et à faire face maintenant avec l'aide du Créateur à ce qu'elle vit. Mais la prière ne remplace pas les médicaments. Parce que nous avons certains patients qui, lorsqu'ils sont dépistés, quelques temps après, ils repartent, ils disparaissent. Parce qu'ils se disent, ah, nos coutumes, nos mœurs traitent toutes les maladies. C'était avec ça nos parents se traitaient. Donc, j'irai là. Et ils abandonnent le traitement. Mais quelques temps après, on les revoit, soit à une phase vraiment avancée. Il y a certains qu'on arrive à récupérer. Par contre, il y a certains qui nous échappent. Donc, principalement aux mamans, il faut qu'elles respectent les rendez-vous. Il faut qu'elles fassent leur bilan, comme cela est demandé, pour protéger le bébé qu'elles portent en leur sein. Il faut qu'elles accouchent dans un centre de santé. Parce que les accouchements à domicile continuent toujours. Okay. Il y a des femmes qui continuent à accoucher à la maison. Malgré tout ce qu'on dit, malgré la multiplicité des centres de santé. Parce que la transmission est bien possible au cours de l'accouchement. Voilà. Là, puisque l'enfant entre en contact direct avec les sécrétions de sa maman, le sang maternel. Et pendant l'accouchement, un accouchement qui n'a pas été fait sous supervision ou bien sous la surveillance d'un agent qualifié, il peut avoir des égratignures, voilà, des ouvertures pour laisser le virus passer. En dehors de ça, lorsque l'enfant est allaité, la maman continue son traitement. Et ça protège l'enfant, puisque la transmission est également possible au cours de l'allaitement. Donc le lait maternel peut pendant 6 mois, sans eau, ni tisane, ni ajout d'autres aliments, est très important. Il protège le bébé pendant tout l'allaitement. Ça, c'est principalement aux mamans. Maintenant, au papa, c'est d'accompagner les femmes à la consultation prénatale. Et de faire le test aussi. Parce que nous avons des femmes qui viennent parfois avec leur conjoint et ils refusent de faire le test. Parce qu'ils se disent, si le test est fait à ma femme et qu'elle est négative, ça veut dire que je suis forcément négative. Alors que ça, c'est faux. La femme peut être négative, le monsieur peut être positif. Donc, il faut que les hommes acceptent faire ce pas-là, se faire dépister.
1: D'accord.
3: Aujourd'hui, seulement un homme sur 5 le fait. Ce qui n'est pas bien. Or, on souhaiterait que toute personne puisse connaître son statut sérologique. Parce que quand l'homme connaît son statut, il se protège lui-même d'abord, il protège sa femme et il protège sa famille en général. Et l'homme doit soutenir sa femme, ne pas la rejeter. Parce qu'il y en a, lorsque le dépistage est fait et qu'on lui dit « Ah, madame est positive », monsieur est négatif, dit, ah, c'est fini. En même temps, le divorce commence là. On a eu des cas comme ça. Aussitôt, ah, tu as trouvé ça où? Tu m'as trompé, tu as triché, tu as fait ci, tu as fait ça. Donc, on conseille de soutenir.
2: La femme n'en est pour rien.
1: La femme n'en est pour rien.
3: Par exemple, je prends un exemple typique de la tradition. Dans notre milieu,
1: très rapidement.
3: Dans notre milieu, nous faisons les scarifications. Voilà. C'est aussi un moyen par lequel on peut se fêter. Parce que quand vous allez chez le tradithérapeute, vous n'amenez pas un lame ou un couteau là.
2: Voilà.
3: C'est ce qu'il a à son niveau qu'il utilise pour vous faire les choses. Donc par conséquent, s'il y avait eu d'autres patients qui sont venus là et qui étaient infectés,
2: c'est fini.
3: Voilà. Donc c'est également un moyen très rapide pour s'infecter.
1: Voilà, on est au terme de cette émission. Malheureusement, le temps est parti fini.
3: Si vous permettez, je peux ajouter deux petites choses.
1: Rapidement,
3: pour les enfants, surtout aux deux parents et pour les enfants, c'est de respecter les rendez-vous des enfants. Parce qu'à la naissance, à la naissance, on fait une analyse pour les enfants. À 6 semaines de vie, c'est-à-dire à 1 mois et demi, ça se fait. À 12 mois, c'est-à-dire à 1 an. Ça se fait également. Puis à 18 mois, ça se fait. Donc, on essaie de voir si l'enfant a déjà été contaminé ou pas. Lorsque c'est dépisté tôt, lorsqu'il y a contamination, on met rapidement sous traitement pour que l'enfant ne développe pas les complications. Donc, il faut respecter le suivi des enfants, les rendez-vous au centre de santé et en cas de suspicion ou quelque chose, se rapprocher du centre de santé pour en parler et ensemble pour chercher une solution.
1: Merci. D'accord. Oui. La dernière question, c'est pour vous, monsieur Adamo Abdoulaye. Vous, en tant que leader d'opinion, vous êtes dans la communauté. Oui. Quel est l'engagement que vous prenez à l'instant présent pour faire une sorte de sensibilisation à la communauté afin de les amener à se faire dépister?
2: Ok. Pour le dépistage, très rapidement, je vais dire ceci. À chaque fois que l'homme se rend à l'hôpital et qu'on lui dit qu'il est séropositif, tout de suite de chercher à suivre à ce que cela soit suivi.
1: D'accord. Merci à vous, chers invités. Je rappelle que j'étais avec Madame Nadine Momo-Sika, sage-femme épidémiologiste. Monsieur Adamo Abdoulaye Sika, il est leader d'opinion.
0: Adamo Abdoulaye.
1: Adamo Abdoulaye. Voilà. Leader d'opinion. Oui. Et Abou Adamo Sika, voilà, coordonnateur de l'UNACOB PACB. Décidément. Merci à tous de nous avoir suivis. Merci aux auditeurs qui nous ont appelés. Il faut dire qu'on retient au terme de cette émission que le dépistage précoce, le suivi régulier des femmes enceintes et la prise en charge correcte des enfants sont essentiels pour inverser la tendance, parce qu'on veut finir avec les nouvelles infections VIH au Bénin. Merci de nous avoir suivis. Rendez-vous une autre fois pour un nouveau numéro.
0: Merci.
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Allez, bonjour à tous. Allez, nous sommes encore mercredi, le 30 septembre 2026. C'est le dernier rendez-vous du mois de septembre. Le dernier rendez-vous pour ce programme de vacances. Oui, j'espère que tout le monde se porte à merveille ce matin déjà. Allez, on se met bien, on s'installe, c'est la bonne musique, la bonne humeur qui vient chez vous à partir de maintenant. Nous sommes ensemble jusqu'à 12h au time.

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Et surtout pas, c'est possible. Hein. Pour ceux qui savent, hein. Bonjour à tous. Hein. Merci de vous réveiller à notre compagnie et de garder votre position. Toujours câblé connecté sur la fréquence meilleure.

On a voulu plonger dans la bibliothèque du passé, à vous faire revivre ces morceaux-là. Ça, c'est pour vous. À Pouke, le Kouahoué. Après Dibu Dabo qui nous chantait Maou, c'est pas encore terminé, hein. C'est maintenant qu'on a commencé.

Est-ce que ça peut aller? Si c'est pas bon, faut dire, je change vous. Parce que ça, c'est le dernier numéro. Eh oui, faites-vous plaisir. On est là jusqu'à 12h pour la première partie. À 12h, vous retrouvez Ronstic Rosy, le bad boy.

Toutes les personnes qui suivent toujours Radio Fraternity FM. En tout cas, nous, ça nous fait plaisir de savoir que vous êtes des millions chaque matin à rester câblés et connectés sur la 965 en fréquence modulation Radio Fraternity FM. Allez, on poursuit 40 minutes après 9h.

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0: Câblé connecté sur la fréquence meilleure. Nous installons Miss Glamour, Sandra, qui est déjà installée. Bonjour Sandra.
1: Bonjour Doris.
0: La pleine forme, hein?
1: Oui, ça va.
0: Super. Aujourd'hui, c'est le dernier rendez-vous du grand réveil des vacances. Oui. Hein? Et là, ce fut vraiment un plaisir d'avoir passé tout ce temps avec vous. Mmh. Et tout compte fait, l'aventure se poursuit, hein, d'une autre manière.
1: Oui.
0: Alors, Sandra, la pleine forme, j'espère.
1: Oui, ça va.
0: Alors, aujourd'hui, nous sommes là pour le dernier hit des vacances.
1: Oui, le dernier hit des vacances, exactement.
0: Ouais, c'est de quel hit déjà il s'agit? On en a parlé déjà?
1: Pas ici? Non, pas encore. Mmh.

0: Dernier hit des vacances,
1: Oui.
0: je pense que c'est vraiment, on dit souvent que le dernier pour la fin, hein?
1: Oui,
0: Le
1: vraiment.
0: meilleur pour la fin, pardon. Et donc on va rester au Bénin. Cette fois-ci, on parle de Camo, le petit Camo, la nouvelle révélation qui fait beaucoup parler d'elle actuellement sur les réseaux sociaux, avec son titre Dagbekpe. Et qui séduit de plus en plus de mélomanes
1: Ouais.
0: avec son ambiance festive, positive et surtout très attrayante. Mais avant Dagbekpe, Camo s'était déjà fait remarquer sur TikTok avec un extrait a cappella de son premier single Okpe. Et sa voix particulière et son authenticité ont rapidement attiré l'attention des internautes. L'autre particularité est que Camo chante principalement en gnou. Et malgré la barrière de la langue, sa musique arrive à faire danser et chanter bien au-delà de son public d'origine. En quelques semaines, le jeune artiste a reçu le soutien de plusieurs figures de la musique béninoise, notamment Fanico, Ayodele et Kones. Et même du côté du Nigeria, son talent commence à attirer l'attention avec notamment Barry Jay qui aurait manifesté son intérêt pour un remix. Le clip pardon, officiel de Dagbekpe réalisé avec la participation de Lipzo. Lipzo qui est en même temps son manager hein, est sorti en cette fin de mois de septembre et continue de faire son chemin sur les réseaux sociaux. Et derrière cette voix pleine d'énergie, Camo nous rappelle que le talent n'a pas besoin de voir. Camo nous rappelle que le talent n'a pas besoin de voir
1: Oui.
0: pour se faire entendre. Est-ce que
1: Justement.
0: donc est-ce qu'on prend
1: Justement, parce
0: un
1: que
0: peu.
1: Camo, il est handicapé visuel.
0: Voilà.
1: Donc, il n'a pas les yeux pour voir, mais il a une très belle voix pour chanter.
0: C'est ça.
1: Allez, Camo, le titre d'Agbekpe, c'est ça, hein,
0: Oui,
1: que
0: c'est ça.
1: nous allons écouter rapidement pour le plaisir des mélomanes câblés connectés. Je vous invite à aller également visiter le visuel sur YouTube. C'est une très belle vidéo. Camo d'Agbekpe. Camo, c'est CARMO, tout simplement. On écoute.

0: Ah oui, c'est une chanson remplie d'émotions, hein, sincèrement. Et quand vous voyez aussi, quand vous visionnez la vidéo, sincèrement, vous avez envie de couler les larmes.
1: C'est ça.
0: Ah, c'est
1: et très franchement, fort. On n'a pas vraiment besoin d'être gon, d'être
0: ouais.
1: fond pour mm-hmm. avoir cette émotion-là,
0: ouais.
1: vraiment, de que transmet cette chanson-là. La chanson,
0: mm-hmm.
1: elle est forte, elle
0: vraiment.
1: Parle vraiment.
0: Ouais.
1: Franchement, et je pense que tu sois chrétien, musulman, ou je ne sais pas, peu importe ta religion,
0: ouais.
1: Tu vas te retrouver forcément dans la chanson.
0: Et Carmo.
1: C'est ça.
0: Dagbipé.
1: On lui souhaite
0: bon vent,
1: bon
0: hein,
1: vent,
0: bonne chance.
1: Et, franchement.
0: Que l'Éternel l'assiste.
1: C'est ça.
0: Durant toute sa carrière.
1: C'est
0: on
1: ça.
0: Va encore écouter le morceau et revenir tout à l'heure parce que normalement j'avais promis le zodiaque, l'horoscope aux auditeurs. Donc je vais leur livrer le message des astres tout à l'heure.
1: D'accord.

0: Alors, Sandra Glamour, aujourd'hui mercredi, est-ce qu'on aura la cuisine?
1: Oui, on aura la cuisine.
0: On aura quelque chose
1: d'intéressant. On aura la dernière cuisine.
0: Ça veut que côté salade, moi, je ne m'amuse pas. Hein?
1: Après ça, vous aurez faim.
0: Hein? Ah bon, hein? Allez. L'horoscope dans quelques

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1: Eh bien oui, les astres s'expriment encore en cette très belle matinée du mercredi 30 septembre 2026. Et que disent-ils ? On va le savoir. À commencer par nos amis du signe Bélier, la sensation de vous contenter de peu vous perturbe. En ce moment, votre vie affective vous déçoit. Vous veillerez à renforcer la complicité qui vous lie à votre partenaire. Si vous êtes célibataire, vous vous transformerez en spécialiste de coups de foudre à répétition par écran interposé. La partie est presque gagnée, mais la prudence reste de mise. Vous touchez au but, alors gardez le cap et ne vous relâchez pas. Votre ténacité impressionnera vos partenaires et renforcera votre crédibilité. Cette dernière ligne droite pourrait bien consacrer vos efforts passés. Horoscope Taureau, si vous êtes en couple, vos efforts communs vont porter leurs fruits et votre vie amoureuse commencera à s'harmoniser. Célibataire, une rencontre vous sortira de vos doutes intérieurs. Entreprenant, vous savez ce que vous faites et pourquoi vous le faites, mais il faudra l'expliquer à votre entourage. Horoscope Gémeaux, vous êtes peut-être un peu trop tendu, mais ce n'est pas une raison pour que votre partenaire en fasse les frais. Vous pourriez franchir une nouvelle étape en donnant à votre couple un tour plus constructif. C'est une belle journée qui attend les célibataires. Au travail, l'ambiance ne sera pas au beau fixe. Vos collègues ne vous épargneront pas. Vous n'aurez pas le temps de souffler. Toutefois, les influx planétaires vous permettront d'aborder cette nouvelle période avec une combativité sans égale. Attention, vous devrez apprendre à gérer votre ambition, sinon vous pourriez être déçu et devenir agressif. Vous aurez beau faire et refaire vos comptes, le résultat sera le même. Vous devrez vous montrer économe pendant un certain temps pour équilibrer vos finances. Horoscope Cancer pour la suite. Il est possible que vous fassiez la connaissance d'une personne excessivement chaleureuse et agréable sur les réseaux sociaux. Une amitié amoureuse pourrait naître. Si vous êtes célibataire, cela ensoleillera votre journée et vous donnera un nouvel élan. Si vous êtes déjà pris, vous n'envisagerez pas de remettre en question votre couple, mais élargirez votre cercle d'amis pour lui faire une petite place. Cancer, vous serez performant dans votre travail sans pour autant tout sacrifier à vos ambitions. Vous savez trouver le juste milieu pour consacrer un temps raisonnable à votre vie privée professionnelle. Si vous êtes du signe Lion, vous aspirez à plus d'indépendance et votre partenaire aurait intérêt à en prendre conscience s'il ne veut pas vous perdre. Vous pouvez aussi lui en parler tout simplement. Lion, vous aurez du mal à vous concentrer sur les tâches quotidiennes car vous avez envie de changement. En effet, vous évoluez dans une routine bien installée et vos tâches vous semblent de plus en plus répétitives. N'attendez pas que les choses arrivent, provoquez-les. Voilà. Horoscope Vierge, ce n'est pas parce que vous êtes amoureux que vous devrez tout accepter. Posez vos limites si vous estimez que l'autre ne vous respecte pas. Célibataire, les joies du flirt seront intenses aujourd'hui. Tout se fera dans la discrétion et la subtilité. Tout ce que vous adorez. Oui, attendez pour prendre d'importantes décisions concernant votre vie professionnelle. Vous n'avez pas les idées assez claires et vous risquez dans votre affolement d'aller contre votre propre intérêt, très chère Vierge. À 30 minutes après 10h, le zodiaque se poursuit avec nos amis du signe Balance. Sachez profiter des douceurs de la vie sans vous laisser gêner par des appréhensions ou des scrupules inutiles. Certaines opportunités pourraient vous ouvrir des portes vers un avenir professionnel radieux aujourd'hui, Balance. Soyez réactif, vous ne manquez pas d'occupation dans le secteur professionnel. Ne négligez rien du tout. Horoscope Scorpion, la famille sera une véritable source de satisfaction avec une atmosphère où la tendresse trouvera naturellement sa place. Vous vous montrez particulièrement attentionné envers vos proches, surtout si certains sont âgés. Votre douceur et votre patience toucheront profondément leur cœur. Scorpion, vous saurez mettre sur pied de nouvelles dispositions concernant votre métier. Vous entrez dans une période favorable au contact et la signature de contrat à la communication et aux démarches est bien possible. Ah oui, Sagittaire, accrochez-vous, les émotions seront fortes aujourd'hui. Vous recherchez une nouvelle forme de confort et quelques niveaux que ce soit. Hein. Vous vous donnez d'autant plus les moyens de profiter de cette phase de renouveau qui vous attend et qui ne manquera pas de vous surprendre agréablement. Vous allez vous épanouir dans votre relation avec l'aide de votre partenaire aujourd'hui. Célibataire, ne comptez pas sur un quelconque effet papillon pour renforcer le cercle de vos connaissances. Elles ne se présenteront pas toutes seules. Ce sera à vous de les provoquer. Sagittaire, vous serez amené à réorienter votre vie professionnelle ou du moins à vous poser beaucoup de questions. Pas d'action pour l'instant. L'heure est aux investigations parce que les astres stimulent votre ambition et vous aident à mettre en valeur vos qualités professionnelles. Pas de soucis financiers à l'horizon pour vous, très cher Sagittaire. Allez, Capricorne, si vous êtes du signe Capricorne, pas trop capricieux, attention à vos hypersensibilités. Attention à votre hypersensibilité. Vous prenez la moindre remarque au sérieux et vous manquez souvent de recul. Cela pourrait vous perturber dans le domaine affectif et notamment en famille. Si vous êtes célibataire Capricorne, vous avez du charme, mais vous manquez de confiance en vous. Votre courage et votre ténacité vous permettront d'aller au bout de vos projets aujourd'hui. Vous serez très concentré si vous ne vous démotivez pas en cours de route. Vous parviendrez à atteindre tous vos objectifs de la journée. Avant-dernier signe, Verseau, vous bénéficiez d'une chance réelle qui vous épargne les disputes, les tromperies, les jalousies. Grâce à votre esprit créatif, Verseau, vous pourrez mettre sur pied des projets originaux et ambitieux. Vous vous montrez persuasif et saurez convaincre vos supérieurs ou vos investisseurs. Restez prudent et ne cherchez pas à brûler les étapes. Et poisson pour finir, vous pourriez envisager de vous investir sérieusement dans une relation qui avait tendance à végéter. Cette attitude bien causée ne manquera pas de trouver sa réciprocité chez la personne concernée. Un rythme intensif vous sera imposé et vous vous sentirez sous pression. Faites un effort pour équilibrer votre budget en limitant les dépenses excessives. C'était l'horoscope. Merci de nous avoir suivis. Une petite pause musicale et nous revenons pour la suite. Ce sera bien évidemment l'espace humour. On va se marrer un tout petit peu avant d'aller à la pause. On va manger au retour de la pause avec Sandra et déposer notre sujet.

0: 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Eh,
1: ya saya melihatnya apa sih? D'accord, je vous reviens.
2: Vous avez parlé jusqu'à... Vous avez parlé des millions, hein?
1: Oui, je t'ai dit, j'ai rencontré un grand maître, non? Un féticheur. Celui qui a ventre là. Le vieux qui a ventre.
2: Je le connais.
1: Il a dit qu'il va m'aider. Je vais avoir l'argent plus que tout le monde dans le pays.
2: Maintenant?
1: Mais tout avant la fin de l'année. Et donc, quoi, bon,
2: quoi?
1: Maintenant, il m'a dit de prendre 50 000. Tu
2: 50
1: vois,
2: 000 francs CFA.
1: Donc, je dois deux loyers à mon propriété. Donc, j'ai refusé de payer. Donc, il a dit de prendre l'argent Bonaï Sodo au niveau d'un carrefour. Oh. Et il suffit qu'un passant n'a qu'à voir l'argent seulement. Au moins, mon Koyobo Dida, quand le passant va prendre l'argent, il va se dissoudre. Et dans faux quoi?
2: Disparaître dans faux.
1: Ah, hein, il va se disparaître. Maintenant, il tourne au canton. À moi. Il tourne au canton pour. Quand il va dire l'argent sort de sa bouche. Quand il dit l'argent sort. C'est ça, j'ai pris l'argent. J'ai pris les 50 000 déjà. Maintenant, qui va m'accompagner? Je vais
2: non. Il faut que tu prennes cet argent pour tourner quelque chose avec. Avec ce truc-là, avec quoi il est dit, c'est dit, on a tourné business dedans. Mais autant que tu dis, ma soeur, quoi, dans les cours.
1: Attends. C'est pour ça qu'on a dit de ne pas discuter avec les pauvres. Je ne comprends pas. Quand je vais commencer un métier avec ça, où est-ce que tu as dit?
2: Maintenant, c'est sûr que tu vas avoir de l'argent.
1: Quand il a dit, chap, je vais dérouler boulot avec ça dans le pays là et être riche quand?
2: Ok, on si, y va. On n'a qu'à pas.
1: Si j'amène solution chez toi, bon, moi, solution, vous, quand il faut laisser, je peux gérer
2: ça. Non, avec ce 50 000 là, rien à tourner, n'est-ce pas? Bien,
1: c'est quoi? C'est que j'ai dit, tu as entendu ça à l'envers. C'est que j'ai dit, tu n'as pas entendu.
2: Il y a confiance dedans. Il y a confiance.
1: La personne a été mis blonde, mais elle est pauvre, elle dit, donc non. Que tu n'as pas dit, là, non. Tu dis, s'il y a confiance.
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3: bonsoir
4: oui.

0: Oh, elle n'a pas pris.
1: Elle n'a pas pris.
0: Quelle est-ce que l'argent, elle ne prend pas.
1: Tes billets claqués comme ça. Elle n'a pas pris.

0: est-ce que tu as fait tous les sacrifices?
1: J'ai fait, comment je ne vais pas faire?
0: Bon, vraiment, c'est vraiment c'est vraiment.
1: Il y a quelqu'un qui vient. Calme-toi.
2: Bonjour.
0: Oui. Tu veux des fétiches?
1: Il va faire son miracle. Oh, Seigneur.
2: Merci, Seigneur.
0: Je t'ai dit ça.
1: M'entourné. Non, maman, il devait disparaître.
0: Il faut beaucoup, non? Ma ouais, il faut, hein? Il m'a fourné.
1: 50 000, c'est pas mon argent.
0: T'es bien qu'à nous, oui. Je t'ai dit ça, non? Je t'ai dit ça, non?
1: Le fait que j'ai dit, je serai milliardaire dans 5 minutes, c'est ce qu'il m'a dit, non?
0: Oui. Mais quoi, 50 000, il y a amené 50 000 de con.
1: Qualité, grand bon.
0: Je t'ai dit de créer quelque chose avec le 50
1: 000. Tourner, je vais être milliardaire en 5 minutes, non?
0: Oui. C'est l'agent de loyer, non?
1: C'est l'agent de loyer.
0: Moi, je n'ai rien à dire. Arrête-toi
1: sur le chemin. N'a pas de temps, on a moins dit. Je vais voir si on a moins dit. Au lieu de voir si Belmi donne John May.
0: Belmi,
1: Belmi, à quoi demi-way? Et là, il m'a déposé quoi? Attends, j'ai décidé, tu vas dire non, faut pas faire. Tu peux pas dire.
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4: Moi, c'est Dasatou. Je suis le seul intellectuel du village. J'ai fait l'école et primaire base et j'ai un niveau CE2.
5: Kanye.
4: Oui, il y a jamais perdu le niveau CE2. Je suis à deux pas de CFEB. Oui, donc c'est moi, je sais d'interprète pour tout le village. C'est ça. Je suis à deux pas de CFEB. Ah, ok. C'est ça, donc... S'il y a quelque chose, c'est moi, je vous présente. Vous voyez un peu, celle-là, elle est là comme pondeuse. C'est elle qui fait
5: non,
4: les enfants.
5: Non, elle va manger une.
4: Eh oh non, il y a du village.
5: Ah ouais.
4: Ah hein, c'est ça.
5: Ah.
4: Elle a déjà fait 24 enfants.
5: Ah,
4: oui, c'est ça. Quand elle accouche, les gens viennent adopter ça. Nous avons les jeunes garçons de jeune âge, les enfants de 8 ans et les 10 ans ici.
6: C'est exactement ce que ma femme veut.
4: Ah là, c'est très bien. C'est déjà, ils sont très intelligents et très amis.
6: Ah bon?
4: C'est ça. Et ils sont dynamiques et
6: curieux.
4: Et dans le village, où il y a un Gandhi a dit. Je viens.
7: Je viens.
8: Les enfants! Venez, venez, c'est bon!
5: À moi, hé,
9: hé,
10: bonne assise, hein?
11: Merci.
10: Non, soyez les bienvenus.
11: Ah.
10: Non, nous sommes très contents.
4: Faut te concentrer, qu'est-ce que tu as de faire comme ça?
12: S'il vous plaît, depuis qu'on était venu et puis depuis qu'on a commencé à entamer les pro-palais, il était question des enfants du bas âge, n'est-ce pas?
4: Oui,
12: de 8 ans et de 10 ans.
4: J'ai dit les enfants de 10 ans et de 8 ans.
12: Oui, mais ce n'est pas ce qu'on constate là maintenant.
4: Ils sortaient quoi? Ils sortaient, ils
12: sortaient.
4: Bon, c'est des Goliaths au fait. C'est des poulets Goliaths.
11: Ça
4: veut...
11: Ça veut dire qu'ils ont une bonne génétique.
4: C'est le vieux qui sait pas. On n'est pas encore venu à ce niveau. Il parlait des prix.
12: C'est bon, ma femme dit que.
4: C'est bon, ça peut aller.
12: Ils ont une génétique exceptionnelle, que ça lui va.
4: Ok, d'accord.
5: Et moi, c'est quoi, moi, c'est quoi.
4: Ah, baba, amenant au climat de quoi.
12: Mais il dit quoi, le vieux?
4: Non, le vieux, il est curieux de savoir comment est-ce qu'on va gérer. Maintenant, et celui qui est là-bas, on va laisser ça à deux.
5: Attends, il bat. À quoi attends? Tu vois, à quoi attends? À quoi, oui.
4: Ok, d'accord. Il a dit que lui, on va le livrer à 3000 francs. Lui, à 2000. C'est ça. Vous voyez, donc ça, le total, ça fait 5000.
12: On n'est pas vraiment dans la posture d'acheter les enfants parce que ça ne se fait pas.
4: Non, c'est non. Bon, en tout cas.
12: Vous voyez un peu. Donc ça va être une prime de motivation.
4: Oui, c'est ça, prime de motivation.
12: Voilà.
4: C'est ça.
5: Maman,
4: non, je veux t'aider. Non,
11: non. Non, mon chéri, toi, tu ne peux pas téter. Tu as déjà 8 ans. Ce qu'il te faut, c'est du lait. D'accord? On va t'acheter du lait. À ton frère aussi.
5: Connu, connu.
4: C'est ça, tu vas prendre du lait.
5: Bon, ouais.
4: C'est ça, vous. France, il y a midi.
5: Non, non, non, non.
4: Eko yo na amu mi papa.
5: Amo menu be kwa na mi bo. Ma do wete lo ji fi. Merci.
4: C'est le maman ici, comme je vous l'avais dit.
12: D'accord.
4: C'est une dame très gentille. Elle
5: do, do, do, do, mi, don, mi, papa, mi, tante.
4: Ya, mi, chite, mi, chite.
12: Ça, c'est pour la maman.
4: Ah, là, c'est très bien.
12: Non, c'est pas pour toi. C'est pour la maman. Merci
4: c'est
12: beaucoup.
4: C'est pour la maman. Merci beaucoup.
11: C'est bien.
2: Chouard. Allo, cabo même.
12: Waouh.
2: Et là, mais le curieux.
5: Moi,
2: il y a une enfant, tiens. Ceux-là, ils sont trop bêtes.
5: Mais là, il y a un goût de bouillard. Et là, il y a un goût de bouillard. Et là, il y a
2: un goût de bouillard. Et là, il y a un goût de bouillard. Et là, il y a un goût de bouillard.
12: Toi, tu veux manger mon chien et tu veux manger mon chat à nous tu goûtes beau doua oui tiens
2: vous comprenez
5: qui
12: vous a dit que je ne comprends pas fond. Je suis né ici non je suis vrai né dans ce pays
2: maintenant vous nous avez déjà mieux adopté mien
12: non
2: oui
12: non
2: oui
12: vous dégagez tout de suite ici
5: pas me donner mais
2: maman
11: dégagez
5: bon l'air allô
11: l'air d'été
5: minomien à nous l'air
11: les nignons mais d'amis nous l'air des coins et à mibou
12: Hello les amis, vous qui aimez jouer à l'application bleue.

0: je dois y avoir une femme depuis longtemps.
1: On ne dit pas je dois y avoir Zongo.
0: Bon, pardon, je dois y avoir une femme depuis longtemps, quoi.
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Bernice est une restauratrice. Bernice a 24 ans aujourd'hui. Je suis dans une petite entreprise où on travaille petit à petit avec ma formatrice. Je fais la cuisine restauration, mais pas trop, un peu, comme on fait à la maison là. Et une fois, je suivais la radio et c'est là ils ont parlé de Foodefka. 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Il m'a aidé à beaucoup faire les mets. 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Je suis jeune et dans un pays où nous sommes, on doit avoir un diplôme. 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Pendant la formation, Foodefka m'a beaucoup soutenu. Il nous aide en nous donnant quelques sous et même au moment où on suivait cette formation, il nous donne à manger le matin, dans l'après-midi, même le soir, et il nous héberge aussi. 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J'invite les jeunes comme moi de chercher à connaître le Foodefka pour bénéficier aussi des formations diplômantes. 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Je suis très, très fière de moi-même.

0: Plaisir et surtout pour vous qui êtes câblés connectés sur Fraternity FM toutes les fois, 5 minutes après 11h. Sandra, reviens en force. Et cette fois-ci, c'est pour la cuisine, n'est-ce pas?
1: Oui, exactement, on va manger.
0: Oui, on va manger, manger, manger comme on adore. Et qu'est-ce qui est prévu de spécial, puisque c'est le dernier numéro? C'est sûr qu'on va, on doit avoir quelque chose d'intéressant à manger, n'est-ce pas, Sandra?
1: Oui, on va faire un ragoût de debout.
0: Ragoût de quoi?
1: Des debout, quoi.
0: Des
1: personnes debout.
0: Waouh!
1: Ragoût des personnes debout. Suspendues.
0: Dis donc, c'est fort, hein? Et c'est fait à base de quoi?
1: Généralement, quand on parle de ragoût, il y en a même qui n'aiment pas entendre parler de ragoût parce qu'ils se disent que ça, c'est quoi ce repas?
0: Moi, j'adore le ragoût.
1: Et on va faire un ragoût sophistiqué. On fera un ragoût à la viande et aux légumes.
0: Waouh, ça c'est un ragoût riche, hein?
1: Oui, c'est ça.
0: Ragoût aux légumes?
1: Oui, aux légumes.
0: J'ai jamais mangé ça.
1: Et ça ne sera pas de l'igname, ça sera de la pomme de terre.
0: Waouh, dis donc. J'imagine, hein, le délice, quoi.
1: Donc, on va correctement laver nos pommes de terre.
0: Oui.
1: Épulcher et découper en petits dés. Après ça, on met de l'eau au feu et on renverse les pommes déjà coupées, les dés de pommes dans l'eau et on laisse bouillir correctement pour que ça puisse cuire. Mais avant que ça ne cuise correctement, on va en même temps rajouter les légumes. Les légumes découpés, pardon, aussi en morceaux, en gros morceaux.
0: D'accord.
1: Carottes, si vous voulez, haricots verts,
0: choux, oui.
1: Ça dépend. Et on découpe en gros morceaux et on verse aussi sur les dés de pommes.
0: Quand vous parliez de légumes, moi je pensais que c'était les amandes vertes, les chayots, les gourmands là. Un instant, je pensais que c'était ça, quoi. Il me dit, mais ça, c'est exceptionnel.
1: Non,
0: me rends compte que, bon, voilà, c'est comme de la salade, quoi.
1: Voilà.
0: C'est super intéressant.
1: Mais c'est pas, c'est carrément différent. Vous pouvez même faire ça avec de l'igname aussi.
0: De l'igname aussi, ok,
1: c'est possible.
0: Oui, c'est vrai.
1: On peut faire ça avec de l'igname. Et d'un côté, vous avez déjà écrasé votre tomate, vos épices, tout ce qu'il faut mettre dans votre ragoût.
0: Oui.
1: Et vous rajoutez ça. Et à votre préparation, vous mettez tout ce que vous avez à mettre dedans, un peu d'huile. Et je rappelle que la viande est déjà cuite. Vous avez déjà préparé votre viande,
0: tout. Oui.
1: Et vous rajoutez maintenant la viande dedans. Si vous voulez, vous pouvez faire des boulettes de viande.
0: Oui.
1: Et rajouter. Soit vous faites, vous préparez votre viande directement et vous rajoutez à votre préparation, je veux dire les pommes, les légumes et autres, et vous laissez cuire correctement. C'est fini. Après, vous servez et vous faites votre petit jus de pastèque.
0: Non, mais ce ragoût me rappelle souvent, ça se sert pour des manifestations.
1: Non.
0: Non, c'est différent.
1: C'est
0: pas la même chose. Hein.
1: Ce qui se sert, ça, c'est avec de la mayonnaise.
0: Voilà,
1: c'est comme le ragoût.
0: Ok.
1: C'est comme le ragoût d'igname.
0: Même, même
1: oui, c'est ça. C'est comme le ragoût d'igname.
0: Super.
1: Ce qui se fait pour les réceptions
0: là,
1: on n'écrase pas de tomates. Non, c'est juste la mayonnaise.
0: C'est bien fait façon là, comme entrée en matière.
1: Ça, c'est une entrée chaude.
0: Ah ouais,
1: c'est ça.
0: Bien sélectionné. Merci beaucoup. Merci pour ce ragoût. Que les auditeurs et moi aussi, j'adore essayer tout.
1: Oui.
0: On va essayer ça.
1: Vous pouvez essayer avec de l'igname. Par exemple,
0: pomme de terre, c'est cher.
1: C'est cher. Donc
0: si vous n'avez pas les moyens de pommes de terre.
1: Voilà, donc vous pouvez essayer. Il y a le Laboco actuellement.
0: Oui.
1: Donc vous pouvez acheter.
0: On peut essayer ça aussi avec la patate douce.
1: Oui, avec la patate douce aussi.
0: Oui.
1: Si vous voulez.
0: Comme on peut aussi mélanger le tout.
1: C'est possible.
0: Bien possible.
1: C'est possible.
0: Merci Sandra.
1: C'est moi.
0: Allez, on revient pour le sujet tout à l'heure.

Oui, le sujet, notre sujet du jour n'est rien d'autre comme promis, hein, que celui d'hier qu'on a prévu à ramener aujourd'hui. Pour ceux qui n'ont pas pu nous appeler, pour ceux qui n'ont pas pu intervenir, et surtout que Glamour est là en studio et elle aussi va, elle va nous dire un peu, elle va nous dire un peu côté femme ce qu'elle pense par rapport au sujet. Je vous rappelle que les femmes ont le 45 86 00, le 01 45 86 00, c'est le numéro pour les femmes. Pas pour les hommes, 01 45 86 00 00, et le numéro des hommes c'est le 01 44 70 44 44, 01 44 70 44 44, c'est les deux numéros que nous avons à votre disposition. Le sujet, oui, on va le rappeler tout à l'heure pour ceux-là qui n'ont pas suivi hier, c'est aussi l'occasion de le savoir pour ceux-là qui n'étaient pas là. On va vous donner le sujet tout à l'heure.

0: décidé de prendre une deuxième épouse. Homme, tu as décidé de prendre une deuxième épouse. Alors, est-ce que 1. Tu en parles à la première? Est-ce que tu en parles à la première avant de la mener? Ou bien 2. Tu laisses juste constater les faits, comme l'a dit quelqu'un, tu es enceinte. Et puis la première se rend compte que bon, voilà, elle a déjà une copouse qui est en téléchargement. Alors, Sandra dans le studio, elle, je m'avais lui posé la question, comme je l'ai posée aux femmes hier. Tu es femme, titulaire, avec ton chéri, et un jour comme ça, tranquille, monsieur vient pour te dire, voilà, chérie, vois un peu les circonstances, la situation et tout, mais je me suis dit, pourquoi ne pas t'aider, te donner un coup de main. Et là, je suis en train de vouloir prendre une deuxième main pour te seconder. Sandra, ton mari qui vient te voir et qui te dit ben, qui veut prendre une deuxième femme.
1: C'est la
0: Oui.
1: partie coup de main là qui me fait rire.
0: La quoi?
1: La partie coup de main
0: Coup de main. C'est quoi? Sandra ne veut pas coup de main ou bien elle trouve que c'est un argument qui n'a pas sa place. Nous les hommes, on est
1: Déjà,
0: astucieux, hein? Mais nous t'agardons 10 mains. Oui.
1: quand l'homme va vouloir prendre une deuxième femme,
0: Oui.
1: qu'il le veuille ou pas, la première femme est forcément impliquée.
0: Impliqué.
1: Parce que
0: Voilà,
1: les
0: normalement.
1: conséquences, qu'elles soient positives ou négatives, auront forcément effet sur la première femme. Il n'y a rien à faire.
0: Oui.
1: Maintenant, tu veux prendre une deuxième femme.
0: Oui.
1: Je ne peux pas dire oui, je ne peux pas dire non par rapport au sujet. Parce que tu le veuilles ou pas, s'il a déjà pris sa décision, c'est que ça va se faire.
0: C'est ça.
1: Que ce soit
0: Que
1: de
0: si
1: façon
0: officielle
1: officielle
0: ou
1: ou
0: officieuse,
1: officieuse, ça
0: voilà.
1: va se faire.
0: Procès. Donc.
1: Maintenant, ça dépend maintenant des bases que vous vous êtes fixées depuis le début. Si tu t'es déjà entendu avec ton mari et je sais pas, vous vous êtes marié sous un régime monogamique et du jour au lendemain, monsieur se lève.
0: Souvent
1: Je ne sais
0: là,
1: pas.
0: c'est dans monogamie là que ça quitte même bout.
1: Je ne sais pas.
0: Et ça devient officieusement
1: Je.
0: d'abord polygamique avant de devenir officiel.
1: Je ne sais vraiment pas quel argument. Bon, comme vient de le dire Don, pour
0: Oui.
1: me seconder.
0: Oui, non,
1: Bon,
0: écoute,
1: me
0: seconder.
1: seconder dans quoi?
0: Dans les tâches de la maison, par
1: Quelle tâche
0: exemple.
1: de la maison?
0: Dans
1: Je
0: les
1: suppose
0: tâches
1: qu'on
0: de la
1: a déjà
0: maison.
1: d'enfants. On a déjà d'enfants.
0: Oui.
1: Et les enfants font déjà.
0: Les enfants ne sont pas encore grands.
1: Non, même si les enfants ne sont pas grands, je pense que
0: Tu es
1: si tu me
0: toi
1: reproches.
0: d'abord toi tu as un boulot, tu es très occupé. Tu es très occupé,
1: Oui.
0: tu n'es même pas là presque parfois même pour faire
1: Oui.
0: la cuisine à la maison.
1: Oui.
0: Oui, je
1: Il y
0: suppose.
1: a des services de nettoyage
0: Non,
1: maintenant.
0: il veut pas ça.
1: Non.
0: Il veut pas prendre quelqu'un et puis on va dire non, il a enceinté la domestique. Non, il veut officiellement, il veut pas faire de l'hypocrisie, il dit il veut une seconde femme. Madame n'est pas là, je suppose. Tu es tout le temps au boulot, tout le temps tu reviens tardivement. Lui, il a besoin d'une compagnie. Il n'a pas dit qu'il veut divorcer. Hein. Il dit oui, il accepte ton boulot et tout, oui, tout, tout. Mais il veut quand même avoir une chaleur féminine. Donc il veut une seconde femme pour agrémenter la suite.
1: Non, donc
0: Oui.
1: pour moi, hein, les conséquences enseignent mieux
0: Quelles
1: que
0: conséquences? Est-ce qu'il y a des
1: les
0: conséquences
1: conseils.
0: là?
1: Non, c'est ce que je dis. Ça
0: Oui.
1: peut être des conséquences
0: Positive,
1: positives
0: voilà.
1: ou des conséquences
0: Négative,
1: négatives.
0: c'est vrai, ça
1: Ce
0: ne
1: qui
0: marche
1: est
0: pas.
1: sûr en son temps, chacun va assumer. Moi, par exemple,
0: Oui. Est-ce que toi tu peux accepter si ton
1: moi, par
0: mari?
1: exemple,
0: Oui.
1: de façon très honnête, je ne sais pas, je ne suis pas pessimiste, hein, mais je m'attends toujours à ce qu'on m'annonce peut-être que voilà, j'ai enceinté ou bien je veux prendre une seconde épouse. Pas parce que je suis pessimiste, mais c'est pour éviter l'AVC. J'anticipe sur l'AVC. Vous voyez?
0: Donc, tu es psychologiquement dans ta tête, hein.
1: Parce que,
0: Mais non,
1: oui,
0: désormais, ça doit être comme ça, en fait.
1: parce
0: Les femmes
1: que
0: doivent se rendre compte
1: tu le veuilles ou
0: ou
1: pas, même
0: pas. Oui.
1: s'il vient te dire, par exemple,
0: Voilà.
1: je veux prendre, je n'ai pas encore pris, hein, je veux
0: Je
1: prendre et
0: veux,
1: je
0: oui.
1: demande ton avis, sois sûr qu'il est déjà loin dans
0: Loin
1: la relation
0: là-bas,
1: là-bas.
0: voilà.
1: Il est déjà loin. Le plus important, tout ce que moi je vais dire, c'est
0: Oui.
1: que chaque femme s'occupe de ses enfants, leur donne l'éducation qu'il faut. Maintenant, si tu veux prendre une deuxième épouse, il n'y a pas de souci. Je suppose que tu as les moyens de ta politique.
0: Mm-hmm.
1: Tu loues pour ta femme.
0: Et si la maison est assez grande?
1: Il ne peut pas avoir deux capitaines dans un bateau.
0: Qui est capitaine d'un bateau là?
1: C'est pas possible. Non, Vous venez de dire que je suis titulaire.
0: Mm-hmm. Oui, non, titulaire, voilà.
1: La titularisation là, c'est déjà.
0: Justement, c'est un titre.
1: Le titre, voilà.
0: Oui, voilà, mais celle qui vient ne veut pas vous détitulariser, non.
1: Vous savez,
0: en bas de vous.
1: Moi, par exemple,
0: elle vous donne votre place, elle vous accorde votre place.
1: Non, oui. Moi, je ne suis pas, je ne prends pas parti pour une première femme ou pour une deuxième femme.
0: Oui.
1: Les deux ont leur comportement. Parfois, c'est la première femme qui a un mauvais comportement et pousse l'homme à aller chercher une deuxième.
0: Voilà,
1: et quand celle-là vient, elle se dit, voilà, bon, là, y aller, comme on le dit. Bon, il faut que je fasse ce qui est bien, que je la respecte et tout. Mais là, y aller ne veut rien comprendre. Ou bien, c'est la y aller qui a un bon comportement et comme les hommes sont ce qu'ils sont, il va chercher une diagloya pour venir. Donc, dans les deux cas-là, il y a forcément une qui n'a pas le comportement de l'autre. Même dans nos propres familles.
0: Mais pourquoi vous voulez voir toujours esprit chakala?
1: Donc, même dans nos propres familles, ma petite soeur n'a pas mon comportement,
0: par exemple. C'est vrai, c'est vrai.
1: Vous voyez?
0: Oui.
1: Et qu'on le veuille ou pas, il y aura des histoires entre nous. Et après, on va se comprendre. Mais c'est parce que c'est le sang.
0: J'en ai reçu qui ont témoigné hier, qui ont dit que c'est arrivé, mais c'est comme si c'était des sœurs, en fait. Ça s'entendait bien. Une convivialité.
1: Est-ce qu'il n'y a pas eu de frère?
0: C'est comme ça jusqu'à maintenant.
1: Le problème,
0: pourquoi vous voulez qu'il y ait un problème, forcément? Est-ce qu'il doit y avoir un problème? C'est ça, ce virus-là, c'est ça qu'il faut enlever de votre tête. Pourquoi vous voulez forcément qu'il y ait un problème quand vous êtes deux ou trois?
1: C'est lui-même qui est comme ça. Vous savez, même si ce ne sont pas des co-épouses,
0: naturellement,
1: quand tu collabores avec quelqu'un,
0: tu n'aimes pas partager.
1: Non, c'est pas ça. Quand tu collabores, même dans nos entreprises, un peu partout, là, quand vous collaborez, à un certain moment, il y a des prises de bec.
0: Forcément.
1: Ça arrive forcément.
0: C'est ça qui forme, même qui rend plus fort.
1: Voilà. Maintenant, on ne peut pas dire que deux co-épouses vont s'entendre.
0: Pourquoi
1: comme
0: vous ne voulez pas qu'elles s'entendent?
1: C'est ce que je dis. Même que vous ne soyez, même que vous n'êtes pas co-époux,
0: Il y a des histoires. Oui.
1: Maintenant, vous partagez le même homme. Et il y a des hommes irresponsables. Excusez-moi le terme. Celui qui prend peut-être l'histoire de la première ou l'histoire de la deuxième et vient raconter à la première. L'autre se trouve déjà supérieur. Se dit, bon, voilà, je peux taper ici, je peux faire ça ici. Ou bien, vous voyez, c'est des histoires de... Franchement, c'est compliqué. On n'a pas les mêmes mentalités. On n'a pas les mêmes mentalités. Et par conséquent, c'est pas possible. Je le dis et je le répète. Ce n'est pas possible qu'un homme prenne deux femmes et mette dans la même maison. Et il va dire qu'il y aura la paix dans ce foyer-là. C'est pas possible.
0: Non, ne dites pas ça.
1: C'est prendre une bombe et venir mettre chez soi.
0: Ne dites pas ça. Il y a quand même de ces hommes qui parviennent à gérer 3-4 femmes dans la même maison.
1: Quelle hypocrisie.
0: Non, ça, c'est de l'hypocrisie. Non, mais comment nos anciens ont fait alors? Le standard est ouvert déjà pour ceux qui veulent intervenir.
1: Vous venez de dire anciens.
0: Oui.
1: Anciens.
0: Comment eux ils faisaient alors?
1: Est-ce que la vie d'avant là? C'est toujours la vie qu'on est en train de...
0: La vie n'a pas changé, c'est les hommes qui ont changé.
1: Ah.
0: C'est les hommes.
1: Les hommes ont changé. Pourquoi? Actuellement, on dit que nos jeunes sœurs, les femmes n'aiment plus rester sous le toit d'un homme.
0: Oui.
1: Parce que si, parce que ça. Parce que quoi? Parce que nos mamans, d'alors dont vous êtes en train de parler là, ont déjà vécu des choses.
0: Oui.
1: Et par conséquent, elles nous font asseoir et elles nous disent... Ah, ma fille, j'ai vécu ci, j'ai vécu ça.
0: Oui.
1: Fais attention, c'est ce qui révolte actuellement les femmes.
0: Est-ce que vous savez que nos mamans étaient plus patientes que nos jeunes
1: sœurs? Justement, elles étaient patientes, elles ont eu les conséquences de leur patience là.
0: Pourquoi est-ce que nos jeunes sœurs ne veulent pas avoir les conséquences, ne veulent pas aussi voir, ne veulent être patientes comme nos mamans là?
1: Parce que nos mamans là même nous disent à fond un clan ou un clan à fond néant. Justement.
0: Ok, d'accord. On va prendre les auditeurs. Ça commence déjà à pas être chaud en studio parce que je sais qu'elle s'est préparée pour ça. Bonjour. Allô. Alors non, 01 44 70 44 44 01 45 86 00 00. Bonjour.
2: Bonjour.
0: Vous allez bien?
2: Je vais super bien, et vous?
0: Ah, ça va. On vous appelle comment?
2: Diago Madou, depuis le Tati Madina.
0: D'accord.
2: À propos de l'enfilé là, je pense que moi, personnellement, si je veux épouser une seconde femme,
0: oui?
2: Je n'ai pas besoin de dire ça là d'abord à ma femme. Hein.
0: Ah, toi.
2: Je n'ai pas besoin de dire ça à la première femme d'abord, quoi. Si c'est moi-même qui vais assumer ma responsabilité, donc c'est pas elle, je n'ai même pas, je dois me préparer à 85% avant de l'annoncer que bon, peut-être si ça reste deux jours, un jour par exemple, je peux dire bon, quelle personne demain, j'ai ma femme, je vais trouver une seconde femme. Mais je ne vais pas la dire ça dès que je ne me préparé à 95%, puisque les femmes sont compliquées aujourd'hui. L'annonce très tôt, elle va rentrer, est-ce que là elle va rentrer pour battre ça? Il y a les femmes jalouses seulement jusqu'au point où les autres là, elles n'aiment pas une copine, elles aiment rester seules qu'un homme, sur les toits d'un homme, elles aiment être seules. Or, cela ne peut jamais se passer. Donc nous sommes au 21e siècle, donc l'homme a droit à plusieurs femmes. Donc c'est ce que moi j'ai à dire.
0: D'accord, merci donc, beaucoup papa. Sandra, oui.
1: Le monsieur vient de dire que ça ne peut jamais se passer. Ça peut se passer. Il y a des hommes qui ne veulent pas être polygames. Peut-être pas à la force des choses, ils deviennent... Moi je n'ai pas forcément quelque chose contre la polygamie. Je n'ai pas forcément quelque chose contre la polygamie. Je ne dis pas, par exemple, si tu veux prendre une deuxième femme, ça ne va pas se passer ici. Soit tu prends une deuxième femme et moi je pars. Non. Je n'ai pas besoin de faire de preuve de tapage. Certes, ça peut me faire mal.
0: Si, le
1: parce
0: monsieur...
1: que c'est, qu'on le veuille ou pas, c'est une trahison.
0: Voilà. Le monsieur, alors je suppose qu'il a fait déjà, il prend une seconde femme et vous remarquez ça comme ça. Vous entendez ça. Quelle va être votre
1: réaction?
0: Non,
1: s'il n'arrive pas à être garçon, à être homme, à être responsable, et à me dire voilà madame.
0: Voilà que papa a dit tout à l'heure que lui n'a pas besoin de dire ça, je suppose. Vous
1: justement,
0: voyez.
1: Dire n'est pas demander la permission. Ça, il y a deux, ça c'est deux choses différentes. Dire, annoncer à quelqu'un que ah je veux prendre une deuxième épouse, ce n'est pas lui demander la permission. C'est respecter cette personne-là.
0: C'est informer la personne.
1: C'est informer la personne.
0: Yes.
1: Voilà, ah madame, je veux prendre une deuxième femme. Voilà. Tu n'as même pas besoin forcément de lui donner des raisons. Ou bien, tu peux mentir. On dit souvent que la femme là, et en fond, on dit blé ouais non blé yon aussi.
0: On va prendre cet auditeur. Vous permettez, hein? On continue. Bonjour.
3: Dis-donc, comment tu vas?
0: Bien, ça va. Pardon?
3: Je m'appelle Tonton Mouki.
0: Tonton Mouki, oui.
3: Oui.
0: Et cette matinée,
3: comment
0: ça
3: vous
0: va?
3: Portez?
0: Ça va, super, super.
3: Votre vis-à-vis là, la dame là.
0: Oui.
3: Ce qu'elle dit là, c'est parce que ses parents l'ont envoyé à l'école. Elle est en train de raisonner comme ça.
0: Essayez-moi quoi, les gars, oui.
3: Non, c'est parce que ses parents l'ont envoyé à l'école.
0: Et ça, elle dit, essayez-moi quoi, elle connaît papier.
3: Tout. C'est tout le problème, hein.
0: Quand femme connaît
3: moi,
0: papier.
3: Mon papa était polygame.
0: Ah, c'est français, mais caca.
3: Et ma maman et ma marate étaient dans le même bâtiment. Dans la même maison, dans le même bâtiment.
0: Vous avez entendu, hein?
3: Et nous, on n'avait aucun problème, on a grandi.
0: Pourquoi on veut voir souvent le sorcier, la sorcellerie, quelque chose?
3: Non, il faut laisser. C'est parce que vous êtes allé à l'école et vous imitez bêtement les Français. Ou bien les Blancs, là. C'est ça qui amène la fille là, à dire ce qu'elle est en train de dire maintenant sur les antennes. Moi, chez moi, les Waba, là, par exemple, dans la salutation, c'est là, culturellement, là, vous avez droit à deux femmes. La femme que les parents vont vous fiancer et la femme que vous-même, vous allez sortir, aller chercher.
0: Wow.
3: Quand quelqu'un dans salutation te salue et dit, et ta femme, ça veut dire qu'il t'a traité d'incapable. Bah, c'est deux femmes et c'est dans la même maison, sur la même cour. C'est culturel chez nous.
0: Voilà.
3: Donc ça se passe comme ça. Maintenant, aujourd'hui, comment vous avez envoyé vos enfants à l'école, ça va à l'université, ça finit. Non. Ça, c'est pas notre culture, ça. Ce qu'elle est en train de dire là, c'est du pipeau. Elle-même, elle sait que quand on annonce à la première femme qu'on veut prendre une deuxième femme, c'est pas une autorisation. C'est certain que l'homme est déjà loin. Et le premier qui a appelé, j'espère que c'est un vieux.
0: C'est un vieux.
3: Alors.
0: C'est un vieux, c'est un papa.
3: Et il a dit une phrase. Je prends mes responsabilités. Moi, j'ai un grand frère qui a épousé deux femmes. Et à un moment donné, les problèmes ont commencé. Il a fait asseoir les deux femmes. Il dit si la première peut supporter la seconde, elle reste. Si la deuxième ne peut pas supporter la première, elle n'a qu'à partir. Mm-hmm. Celle qui ne peut pas supporter l'autre n'a qu'à partir. Et c'est comme ça qu'on a eu le calme dans la maison. Et comme le vieux l'a dit tantôt, quand vous voulez prendre deux femmes là, vous prenez vos responsabilités,
0: forcément.
3: Vous prenez votre engagement. Affrontez. Il faut laisser les petits détails que vous faites là.
0: Portez-vous bien. Merci. Merci, Tonton Monkey. J'allais poser la question à Sandra. Dans le foyer, vous ne manquez de rien. Mm-hmm. Tout. Il y a tout. À l'aise et tout. Et comme ça, votre mari vient vous dire qu'il est dans le besoin d'une seconde femme et qu'il a déjà. Bon, voilà. Comme vous l'avez dit déjà, si vous informe, c'est qu'il est déjà loin dedans. Maintenant, voilà qu'il il a été responsable. Il vous a informé. Mm-hmm. Quelle va être votre réaction à l'instant où il vous dit ça?
1: C'est ce que je dis. Mm-hmm. Moi, je n'ai pas de décision à prendre là. Mm-hmm. Parce que quand il vient te dire que voilà, je veux prendre une deuxième femme ou bien un truc là, c'est qu'il est déjà loin.
0: Voilà.
1: Donc, que tu dises oui, je veux ou non, je ne veux pas. Mm-hmm. Ce qu'il veut faire, il va le faire.
0: Il va le faire.
1: Maintenant, c'est dans la suite que le truc se passe.
0: Oui.
1: Moi, je n'ai jamais dit que voilà, il ne faut pas prendre deux femmes ou bien. Non, ça dépend de chacun. Maintenant, Tonton Mouki vient de dire que c'est culturel. Mm-hmm. La culture de Don Wins, ce n'est pas ma culture.
0: Mm-hmm. Oui.
1: Ce qu'on peut accepter dans la culture de Don Wins peut ne pas être accepté dans ma culture.
0: Forcément.
1: Si c'est culturel, toi, tu sais que dans la famille de ton mari, là, c'est comme ça se passe.
0: Mm-hmm.
1: Donc, depuis le début, tu es informé. Donc, tu n'as rien à dire là.
0: D'accord, on va prendre cet auditeur. Bonjour. Je veux que les femmes. Les femmes, les 45, c'est pour vous. Bonjour.
4: Bonjour.
0: Oui, Kouno Amadou.
4: Anthony Koussi.
0: Très, très fort. Oui, Kouno Amadou, je vous écoute. Oui.
1: Bonjour, monsieur Anthony.
4: Oui. Je connais des coucouises qui vivent quand tu les vois, tu vas même pas dire que c'est des soeurs.
0: Hum.
4: Ça dépend du comportement de l'homme au juste.
0: Mm-hmm.
4: Quand tu es homme, tu veux prendre des femmes, là, il faut prendre tes responsabilités. Il y a des femmes qui vivent sur le même toit. C'est vrai hein, qu'il n'y a pas de cohabitation, ça discute, mais déjà, les gens, que les gens viennent de dehors intervenir là, tu n'as pas jamais entendu ça.
0: Mm-hmm.
4: Donc, ça, il faut être responsable pour prendre des femmes. Quand tu es incapable, il ne faut pas aller. C'est ça, c'est ce que moi je voulais augmenter.
0: Mm-hmm. D'accord. Merci. Merci, bon, Anthony Scoutu. Ah, vous entendez, Sandra, vous n'allez pas supporter que épouse. Hein?
1: Non.
0: Elle a été dit.
1: Non, c'est pas ça. Je ne sais pas. Je ne connais pas mon destin.
0: Mm-hmm,
1: vous
0: voilà.
1: Savez, je ne connais pas mon destin.
0: Mm-hmm.
1: Je peux avoir comme je peux être.
0: Est-ce que vous allez supporter quand ça va venir?
1: Ça dépend. Vous savez. Hein? Personne ne vient, aucune femme ne vient sur cette terre-là en demandant à Dieu, je veux être la coépouse de tel. On demande juste que la volonté de Dieu soit faite.
0: On veut être la principale de tel. On a une femme qui est là. Bonjour. Elle ne veut pas être la coépouse, hein. Je veux être la principale de tel. Bonjour.
5: Oui, bonjour, monsieur. Comment vous allez?
0: Bien, ça va, maman. Et chez vous?
5: Ça va.
0: On vous appelle comment?
5: Madame Akbonet, depuis qu'il vient.
0: Ah! Aïe. C'est danger. Mamma mia. Comment vous allez? La pleine forme, hein?
5: Oui, je la grâce.
0: Le plaisir est pour moi de vous entendre. Je vous écoute.
5: Bon, ça va. Au sujet là. Moi, je connais un enseignant.
0: Mm-hmm.
5: Il a des femmes.
0: Oui.
5: Il se couche sur le même lit avec ses deux femmes.
0: Mmh, wow. Sandra, vous avez entendu ça?
5: Je vous jure, sur le même lit avec les deux femmes.
0: Wow.
5: Parce qu'il a déjà mis ses principes en jeu là. Soit tu acceptes, soit tu l'es. Parce qu'il a construit une femme au salon dans la maison familiale. Donc, les deux femmes s'entendent très bien.
0: Mmh.
5: Jusqu'à présent, il n'y a pas de soucis. Donc, s'il doit avoir problème entre les deux femmes, ça dépendra de l'homme.
0: Mm-hmm.
5: Et si l'homme ne vient pas dire autre chose à l'autre femme,
0: oui.
5: Là, je pense que les deux femmes là, doivent s'entendre correctement.
0: Mm-hmm.
5: Parce qu'il a choisi. On ne peut pas refuser à un homme de faire un second femme.
0: Mm-hmm.
5: Et c'est son choix. il va assumer sa responsabilité.
0: Mm-hmm.
5: Parce qu'aujourd'hui, nous les femmes, nous sommes nombreuses. Hein. Nous sommes nombreuses. Et les hommes cherchent comme ils veulent. Donc, si un homme veut se marier à un second temps, c'est sûr que peut-être il y a quelque chose qui cloche. C'est pourquoi il veut se marier à un deuxième temps.
0: Mm-hmm.
5: Mais s'il arrivait, c'est à lui d'amener les deux femmes-là à son compte correctement dans le foyer.
0: Oui. Super.
5: C'est ça, il va les faire asseoir et leur parler correctement.
0: Oui.
5: Celui qui ne veut pas, c'est partout. Mais celui qui veut, reste.
0: Mm-hmm.
5: Maintenant, si les deux femmes s'entendent, il n'y a pas de soucis. Si les deux s'entendent même là, ça me tient à la peine de quel si tu sors.
0: Mm-hmm.
5: Mais c'est si vraiment, les deux ne s'entendent pas,
0: c'est il problème. Y a un problème. C'est vrai.
5: Donc, c'est ça.
0: Merci maman.
5: Okay, oui,
0: on retient que l'homme doit être le principal manager et un bon manager, n'est-ce pas Sandra?
1: C'est ça.
0: Est-ce que Sandra va accepter, comme l'a dit maman là, dormir sur le même matelas avec sa co-épouse et son mari?
1: Je vais dormir par terre.
0: Hein?
1: Je vais dormir par terre.
0: Ah, Sandra, attends, de quoi Sandra a quel problème avec sa co-épouse?
1: Non, donc,
0: pourquoi tu veux dormir par terre? Le monsieur a tout fait, non? Il a tout géré, tout est fruit dans la maison. Pourquoi tu veux dormir par terre?
1: Hein? Non, justement. Il y a quel problème tu veux dormir par terre? Il faut connaître sa place. Hein.
0: Pourquoi à quelle place? Il t'a titularisé. Il la deuxième. La deuxième vient, toi tu vas dormir par terre. La deuxième va prendre ta place, non?
1: Si ce n'est pas mon tour, je dors sur le lit pour
0: faire. Non, il dit que vous allez dormir tous ensemble. C'est pas du tout. Oui.
1: Non, mais est-ce que vous voyez ce que je vois?
0: Je vois quoi? Je ne vois rien. Auditeur en ligne, bonjour. Bonjour. Elle veut pas, elle est claire. Bonjour, oui.
6: Bonjour, mon frère.
0: Oui, Xavier Dossou.
6: À l'appareil.
0: Super, depuis dépôt, comment vous allez?
6: Ça va très bien, c'est ça.
0: Je vous écoute.
6: C'est vrai.
0: Ouais, Sandra, on te salue.
1: Oui, bonjour, monsieur Xavier.
6: Alors, bonjour, c'est comment?
1: Ça va bien.
6: D'accord. Je te soutiens ici d'abord.
0: Mm-hmm.
6: Je la soutiens.
0: Mm-hmm.
6: Donc, quand je prends deux femmes là, je ne prends pas deux reins.
0: C'est vrai, mm-hmm. c'est vrai. Il faut avoir les reins solides.
6: Voilà, reins solides, il y a deux reins. Deux solides. C'est sûr que ce n'est pas deux femmes, la polygamie. La polygamie, c'est un mot simple.
0: Mm-hmm.
6: Le problème, c'est mon un cas de 300 pages, je ne peux pas garder ça.
0: La polygamie, c'est une autre école. Hein.
6: Une autre école, ça c'est une
0: je vous assure, je vous assure. Il y a la mort dedans, il y a la vie dedans.
6: Il y a tout dedans. Donc, mieux vaut tout être bordel au dehors et rester unique à la maison, c'est mieux. Il faut faire tes choix au dehors là. Mais du coup, tu vas mettre deux femmes dans le même coup. Tu as choisi la mort, hein. Moi, j'ai jamais osé à droite à dire sur mon Dieu. Non, je suis pas d'accord. On va pas se suivre là. D'accord.
0: Merci Xavier Dossou, merci pour votre passage, en tout cas très intéressant comme sujet. Hein? 01 44 70 44 44, on va prendre le lutteur qui est au standard. Bonjour. Allô?
7: Oui, bonjour.
0: Bonjour.
7: Bonjour.
0: Comment vous allez?
7: Très bien.
0: On vous appelle comment?
7: On appelle monsieur Brice.
0: Brice?
7: Ah.
0: Ben allez-y, Brice.
7: Bon, je peux la mettre dans la famille et pas de l'autre.
0: Allô?
7: Je ne peux donner bien ma femme que je prends deuxième femme.
0: Vous ne pouvez pas lui dire ça?
7: Non, c'est pas bon.
0: Pourquoi?
1: Oui, allô, on vous écoute.
7: Oui, est-ce que il y a quoi là dans le monde dans ta vie là?
0: Et non doit y.
7: Non, il y en a.
0: On va courir.
7: Si tu veux la bonne.
0: Hein.
7: Et là c'est mais il trouve à quoi ça prend du temps d'abord.
0: Ok.
7: Mais
0: quand on a un peu de temps, on a un peu de temps. Girlfriend, I'll call phone. You're not a dumb thing. What about them? Tu en sais, tu lui loues quelque part, voilà. Et après, madame a informé. Merci, merci, grand-père. Elle a tient nous mis, mais ils en allaient. Mais là, il m'aide pour une autre personne, une dame. Bonjour.
8: Bonjour.
0: Vous allez bien?
8: Oui, ça va.
0: On vous appelle comment?
8: C'est Patricia le pire.
0: Super. Patricia. Waouh. Oui, Patricia.
8: Bon. Pourquoi tu te comme ça là? Est-ce qu'on a le choix, on n'a pas le choix? Parce que quand tu veux le voir, à tout moment ça peut arriver.
0: Ah, attends.
8: Mais il y a une chose. La chose est que ce que tu me faisais auparavant, tu vas continuer à le faire.
0: Et plus que
8: il
0: ça,
8: a
0: même.
8: Pas de changement.
0: Je vais faire ça plus que ça, même pour toi, ma chérie.
8: Il n'y aura pas de changement.
0: Oui, non. Et... oui, non.
8: Pour question de considération là, l'homme doit d'abord former sa femme pour une considération. Faut pas la surprendre comme ça. Donc, c'est un peu ça.
0: Une voilà. Donc
8: il n'y a pas de souci, mais.
0: Oui.
8: Mais il y a rien qui va changer si tu veux que tu le fais.
0: Donc Patricia, si ton mari dit qu'il veut déjà prendre une deuxième femme, ça ne te gêne pas toi, hein?
8: Non, ça ne me gêne pas. Si rien va changer.
0: D'accord. Sandra. C'est femme qui a répondu. Hein.
1: Non, non, oui. Je ne suis pas contre la polygamie.
0: Sandra ne veut pas de
1: couple.
0: Elle n'est pas contre la polygamie, mais elle ne veut pas de couple.
1: Moi, je n'ai pas dit ça. C'est ce que je dis. Je ne connais pas mon destin. Vous voyez.
0: Oui.
1: Maintenant, Patricia vient de dire que tu peux prendre une seconde femme si ça ne va pas changer tes habitudes. Que tu le veuilles ou pas, ses habitudes vont changer.
0: Ouais, comment changer?
1: Parce que si ton mari avait l'habitude d'être avec toi H24, il ne pourra plus être avec toi
0: c'est
1: H24.
0: C'est pour ça je veux l'amener à la maison. Et ensemble, on va être ensemble mais, H24.
1: Non, même si vous êtes ensemble H24, il y aura des H qui ne seront pas 24.
0: Oui, femme, pourquoi tu veux toujours trouver H qui n'est pas 24 dans H24
1: là? Je n'ai pas de problème à cela.
0: Ah.
1: Le truc, c'est quoi?
0: Oui.
1: Quand tu sais que ton mari veut prendre une deuxième femme, toi-même, tu te prépares psychologiquement pour éviter l'AVC.
0: AVC, simplement.
1: Moi, je ne dis pas que je suis contre ça. Parce que moi-même, je ne connais pas mon destin.
0: Bonjour.
1: Mais.
0: Oui. Mais, oui, oui.
9: Allô.
0: Oui, oui.
9: Oui, c'est monsieur Wassif depuis l'appareil, depuis Kibona.
0: D'accord. On vous écoute, grand frère.
9: Bon, vous savez, la femme est un double problème d'équation, comme on le dit. Et la solution la plus simple, c'est de la trouver une copine.
0: Ah. Et vous avez entendu, hein? En tout cas,
9: maintenant,
0: on dit que c'est quoi ce qui règle vos problèmes.
9: Comme on le dit, l'homme est autoritaire dans tout ce qui est dans la maison.
0: Oui.
9: Là, toi, en tant qu'homme aussi, tu prends tes responsabilités à ce que les deux femmes que tu dois déposer dans la maison, il y a de l'entente.
0: C'est toi le manager.
9: Là où il y a plus de problèmes, si vous voyez la mésentente dans la maison, là, c'est l'homme qui est souvent la base. Donc, si la première femme, ce que tu dois faire, la première femme, tu fais aussi exactement la même chose à la deuxième femme. Donc, il ne faudrait pas que tu vas donner quelque chose de 100 000 à la première et donner 50 000 à la deuxième. Donc,
0: dans cette circonstance,
9: il y a toujours la mise en tente dans la maison. Si tu veux vivre heureux dans la maison, il faut que toi-même, en tant que responsable de la maison, tu puisses faire le rôle d'autorité que toi-même tu as en personne. Donc, tu dois être équitable dans tout ce que tu veux faire entre les deux femmes. Et dans cette circonstance, vous voyez. Donc, il y aura la paix. Toi-même, tu vas vivre bien. Maintenant, concernant ma soeur qui est à côté de vous, j'aime aussi. Donc, j'ai vu qu'elle a une position vraiment très stricte. Moi, j'aimerais aussi la rappeler. Bon, ça dépend aussi.
0: De mettre de l'eau dans son verre.
9: Voilà, ça dépend aussi de l'homme avec qui elle est en question. Ouais. Donc, si la personne aussi est responsable, elle peut vivre avec quiétude dans sa maison. C'est mon point de vue.
0: Merci,
9: hein.
0: merci beaucoup. Sandra, les femmes comme vous là, c'est vous qui tombez sur les maris qui ont 4 femmes,
1: moi,
0: 5 femmes là.
1: Apparemment, vous ne comprenez
0: pas. Les femmes comme vous là,
1: je ne prends parti pour personne.
0: Mais on sent dans votre énergie, on connaît votre parti.
1: Non.
0: Bonjour.
10: Bonjour, Doré.
0: Oui, vous allez bien?
10: Très bien.
0: Super, votre nom?
10: La Kenneth.
0: Pardon?
10: La Kenneth.
0: Ok, monsieur Kenneth, allez-y.
11: Oui, ben, ce sujet, il n'y a pas de problème à cela. Chacun est libre de faire un choix, mais moi, je veux être avec une seule femme. Et si quelqu'un essaie de prendre une seconde femme, c'est qu'à la maison, il y avait un problème. Mm-hmm. Parce que, actuellement, même, j'ai un ami qui vit la même situation. Il fait une seconde femme. Mais la seconde femme est devenue encore plus pire que la première femme.
0: Mm-hmm. Chacun là.
11: Lui, il évitait quelque chose à la maison.
0: Mm-hmm.
11: Et il s'est trouvé une seconde femme. Mais l'erreur qu'il a commise est qu'il s'est permis à raconter ce que l'autre faisait. Et qu'il a pris une seconde femme.
0: Sandra a dit ça tout à l'heure.
11: Oui, donc l'autre femme, elle se permet de...
0: Elle connaît les points faibles de l'autre.
11: Voilà.
0: Et elle prend ça pour agir. C'est pas bon.
11: Voilà. Donc, pour éviter tout ça, moi, je crois que si la première femme n'est pas bonne...
0: C'est garçon là même qui est Kwakwato. Garçon là, il n'est pas sérieux. C'est pas un bon manager. Merci, merci grand frère. Merci pour votre passage. C'est ça on disait en fait. Pour qu'il n'y ait pas de problème, Sandra, c'est ça non? L'homme doit savoir manager.
1: C'est ça. Et l'homme vous doit... savez, oui. Tous les hommes sont polygames maintenant.
0: Oui, mais c'est clair non? Il y a des gens, des polygames invisibles.
1: Si ce n'est
0: même.
1: Pas seulement cet auditeur là qui vient de dire qu'il préfère être monogame.
0: Mm-hmm.
1: Depuis que les gens sont en train d'appeler là, si c'est tous les hommes sont polygames. Moi, je ne dis pas.
0: Oui, non.
1: Faut pas être polygame. Faut c'est être monogame. Je ne dis rien.
0: Mm-hmm.
1: Maintenant que chacun prenne ses responsabilités, il ne faut pas prendre une femme et rendre jalouse l'autre. Maintenant, il y a aussi des cas où, par exemple, l'autre femme a la main plus facile que l'autre, c'est-à-dire mm-hmm. ses affaires marchent un peu plus que l'autre.
0: Oui.
1: Et si elle peut se permettre d'acheter un Visco, alors que l'homme arrive à acheter des Tiganvi aux deux femmes mm-hmm. et l'autre porte Visco,
0: mm-hmm.
1: celle qui n'a pas pu s'acheter le Visco va mm-hmm. penser que c'est l'homme qui a acheté le Visco. Donc, vous voyez, il y a mm-hmm. des petits trucs là, des petits détails. Franchement,
0: non, c'est ça. Et c'est pour ça l'homme doit être au cœur de ça et doit être beaucoup communiqué avec les deux.
1: Que chaque femme s'occupe d'elle.
0: C'est ça, c'est tout. Hein.
1: Et laisse le reste.
0: C'est pour ça, moi, par exemple, pour les hommes que vous venez de donner de Visco là, par exemple, mm-hmm. si moi je dois prendre un tissu pour deux femmes, mmh. pour mettre deux femmes, c'est là le même tissu.
1: Mmh.
0: Soit des tissus de même valeur. Mmh. Pour que, quand quelqu'un voit un tissu chez quelqu'un, il ne faut pas qu'elle pense que c'est le mari qui lui a pris ça.
1: Oui, justement. Mais si moi je travaille et que je peux m'offrir un Hollandais, je ne vais pas attendre mon mari.
0: Et oui, justement, elle sait que sa coépouse travaille. Donc, elle sait que sa coépouse est en mesure de s'offrir des tissus de ce genre. C'est le mari qui doit faire ce travail, en fait. C'est ça, en fait, la communication qui doit intervenir. On va prendre le dernier pour aujourd'hui, Sandra. Bonjour.
12: Oui, bonjour.
0: Vous allez bien?
12: Oui, très bien. On a à l'appareil.
0: D'accord, allez-y, on vous écoute.
12: Bon, je vois que prendre deux femmes, un homme prend deux femmes, c'est le problème.
0: Ah, vous ne voulez pas prendre deux femmes?
12: Non, c'est le problème.
0: Vous avez raison, hein? C'est vous qui avez raison.
12: À tout à l'heure.
1: L'intervention la plus courte.
0: Et Sandra a aimé ça.
1: Non.
0: Sandra,
1: non,
0: nous sommes à la fin de l'émission. Nous sommes à la fin de l'émission, Sandra.
1: Bon.
0: Mm-hmm.
1: En tout cas.
0: Oui.
1: Que chacun assume son destin. C'est tout.
0: Non, mais en tout cas, bonne chance. Bonne chance. Je rappelle aux auditeurs que c'est fini pour le grand réveil des vacances. Sandra, nous avons passé de bons moments ensemble. Hein. Vraiment, vraiment. C'est des moments qui vont rester gravés dans les archives de la radio. Mais tout compte fait, Sandra est toujours avec nous parce que je tiens à vous annoncer qu'officiellement, Sandra est inscrite dans la session animation radio pour la 7e promotion du CEFIMA. Alors, donc, elle commence lundi 5 octobre la rentrée au CEFIMA. Donc, elle est toujours avec la maison. Je tiens à vous informer, surtout pour ces belles voix-là qui sont à la maison, qui hésitent, qui veulent faire de la radio, qui veulent faire du journalisme, qui veulent faire de la technique. On a reçu des femmes qui sont passées par ici, qu'on a formées en technique. La preuve, on a même une technicienne qui est fonctionnaire ici, Lydie Mehou. Donc,
1: si vous êtes... Mehou, qu'on salue au passage.
0: Voilà, hein. Si vous êtes femme et que vous vous sentez dans le métier des médias, du journalisme, faites comme Sandra, inscrivez-vous au CEFIMA, ce n'est pas encore tard. Ou bien Sandra?
1: C'est ça.
0: Vous êtes étudiante CEFIMA, non? Est-ce que j'ai menti sur votre
1: tête? Et tu es...
0: Bon appétit. Allez, ciao.
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0: À la une de l'actualité, une chienne allaitante revient de la brousse avec le pied d'un enfant. Ce fait inhabituel s'est produit dans la commune de Ndali. Mais où a-t-elle trouvé cette partie du corps humain? Restez des nôtres pour le savoir. Dans le même temps, un nouveau-né a été déterré à Abomey-Calavi. La découverte est faite par un riverain mardi 29 septembre 2026. Précision à suivre. Et puis, la revalorisation des allocations universitaires entre désormais dans sa phase concrète. Un arrêté interministériel fixe d'ailleurs les nouveaux montants désormais modulés selon le niveau d'études et la filière. René Soglo sera dans ce journal pour nous apporter toutes les précisions. Hors du Bénin, des restes humains ont été retrouvés dans plusieurs forêts de la République fédérale du Nigeria. La macabre découverte est faite samedi dernier, par la police de l'État d'Abia. Les détails à suivre dans le journal Afrique. Les sports, la revue de presse nationale sur les autres rubriques de Fraternité Midi Magazine.
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0: Bienvenue à chacun et à tous. La revalorisation des allocations universitaires est désormais une réalité au Bénin, annoncé en Conseil des ministres le 2 septembre dernier. La mesure est encadrée par un arrêté interministériel signé le 29 septembre 2026. Les nouveaux montants varient désormais selon le niveau d'études et la filière, avec des allocations pouvant atteindre 925 000 francs CFA par an pour certains étudiants en médecine. Pour comprendre les concours de ce nouveau barème et ce qui change concrètement pour les étudiants, nous recevons dans cette édition René Soglo. Bonjour.
3: Bonjour Manzoa, bonjour à tous.
0: Quels sont les principaux changements apportés par le nouveau barème?
3: Oui, vous avez commencé par le dire, la revalorisation des allocations universitaires annoncée par le gouvernement est désormais effective et les nouveaux montants ont été fixés à travers une note signée en date du 29 septembre 2026 par la ministre des Enseignements supérieurs et de la Recherche scientifique, le ministre délégué chargé du budget et de la fonction publique ainsi que le ministre de l'Économie et des Finances chargé de la coopération. Retenez que dans les instituts, facultés, classiques et écoles, les étudiants de la première à la troisième année bénéficient désormais de 420 000 francs CFA par an, auxquels s'ajoute une indemnité d'équipement de 25 000 francs CFA, soit 445 000 francs CFA au total. Et pour les étudiants des écoles inscrites de la 4e à la 7e année, l'allocation est fixée à 642 000 francs CFA avec l'indemnité d'équipement de 25 000 francs CFA. Le montant annuel atteint donc 7 000 francs CFA. Voilà ce qu'il faut retenir d'entrée.
0: Cette revalorisation répond-elle aux besoins spécifiques des différentes filières?
3: Le nouveau barème tient compte des particularités de certaines formations, il faut le dire, à la faculté des sciences de la santé, à la faculté de médecine. Les étudiants de la première à la troisième année bénéficient de 420 000 francs CFA plus 25 000 francs CFA d'indemnité d'équipement, soit de 445 000 francs CFA. Et en quatrième année et cinquième année, l'allocation annuelle est fixée à 625 000 francs CFA. Elle atteint 925 000 francs CFA pour les étudiants des 6e et 7e années. À l'INGES, par exemple, les montants varient également selon le niveau de formation. 476 100 francs CFA pour les premières et deuxièmes années, 626 820 francs CFA pour les troisièmes et quatrièmes années et 642 000 francs CFA en cinquième année. Une indemnité d'équipement de 30 000 francs CFA est prévue en complément.
0: Alors, René Soglo, quelle modalité pour le paiement et l'effectivité de ces nouvelles allocations?
3: Le nouveau test ne se limite pas à annoncer une hausse. Il fixe désormais une grille précise permettant de déterminer les montants auxquels peuvent prétendre les étudiants bénéficiaires selon leur niveau d'études, leur filière et leur établissement. Par ailleurs, le montant de l'aide universitaire est désormais fixé à 135 000 francs CFA. Reste toutefois la question de l'effectivité de ces nouvelles dispositions. Quand les étudiants bénéficieront-ils concrètement de ces montants et selon quelles modalités les paiements seront-ils effectués? C'est l'un des points qui mérite d'être clarifié à la suite de la signature de l'arrêté ministériel.
0: Et cette question, avant de vous laisser partir, qu'en pensent les étudiants sur place à Parakou?
3: Il faut le dire, les responsables d'étudiants saluent la mesures de revalorisation des allocations universitaires. Selon eux, il s'agit d'un accompagnement qui va permettre de pousser les étudiants. Mais au-delà de cette appréciation, ils formulent également des doléances pour améliorer davantage les conditions d'études. David Digbé est le président de l'Union nationale des étudiants de l'Université de Parakou.
4: Nous sommes très heureux, hein, très heureux. Après l'octroi des bus universitaires, le gouvernement nous gratifie encore une fois, encore d'une augmentation substantielle du montant alloué aux allocations, notamment au niveau des entités classiques, qui est passé de 426 000. Au niveau de la médecine, déjà à partir de la cinquième année, sont payés à 628 000. Okay, à partir de la septième année, sixième année, ils perçoivent 925 000. C'est énorme. Et nous pouvons que dire merci. Merci à son excellence première de Wadaï, qui a su tenir parole. Plein d'autres, dans plein d'autres entités, hein, INGEPS, les écoles et facultés classiques, plein d'autres, toutes les entités ont été impactées. Et c'est l'occasion pour nous de lui dire merci et lui demander, tant qu'il reste encore, rien n'est encore fait, nous demandons la digitalisation, la demande des actes académiques, la possibilité à l'étudiant de pouvoir faire sa demande, comme on le fait aujourd'hui avec les TIP.
3: Voilà donc, Djibril Banzoua. En somme, cette révalorisation renforce le soutien financier accordé aux étudiants. Reste désormais, comme je le disais tantôt, à préciser le calendrier et les modalités de paiement des nouvelles allocations.
0: Merci à vous, René Soglo, pour toutes ces précisions. Autre information dans ce 13h, une découverte macabre suscite l'émoi depuis ce mardi au quartier Kéry, dans la commune de Ndali. Un pied humain a été retrouvé après qu'une chienne l'a ramené de la brousse jusque dans une habitation alertée. Les riverains ont saisi le chef du quartier qui a à son tour informé les autorités communales sur place. Le maire de Ndali, accompagné des éléments de la police républicaine et des agents de santé, s'est rendu pour effectuer les premières constatations. Le maire de Ndali, Daouda Sakamere, revient sur les circonstances de cette découverte. Le son n'est pas encore disponible au niveau de la technique. Nous y reviendrons avant la fin de ce journal. Et dans le même temps, c'est une découverte qui suscite stupeur et incompréhension à Akasato, dans la commune d'Abomey-Calavi. Un nouveau-né a été retrouvé vivant après avoir été enterré dans une brousse au quartier Zungodo. La découverte a été faite dans l'après-midi de ce mardi 29 septembre 2026 par un riverain qui s'était rendu dans cette zone pour se soulager. Alerté par des bruits, il aurait découvert le nourrisson enfoui dans le sol. Le nouveau-né, qui était encore en vie et pleurait, a été dégagé avec précaution par les personnes présentées sur les lieux alertés. La police s'est rendue sur place pour procéder au premier constat. Une enquête est ouverte afin d'identifier la mère ou les éventuels auteurs de cet acte. Pour l'heure, les circonstances exactes des faits restent inconnues. On en revient à cette information. Une découverte macabre suscite l'émoi depuis ce mardi au quartier Kéry, dans la commune de Ndali. Un pied humain a été retrouvé après qu'une chienne l'a ramené de la brousse jusque dans une habitation. Alertés, les riverains ont saisi le chef du quartier qui a à son tour informé les autorités communales. Sur place, le maire de Ndali, accompagné des éléments de la police républicaine et des agents de santé, s'est rendu pour effectuer les premières constatations. Le maire de Ndali, Daouda Sakamere, revient sur les circonstances de cette découverte.
5: C'était le mercredi 23 septembre 2026, aux environs de 11h, que nous avons eu l'information qu'un enfant n'a pas été retrouvé par ses parents. Et les communiqués ont été faits dans les réseaux sociaux et même au niveau de la radio pour rechercher l'enfant. Jusqu'à ce jour, nous n'avons pas eu trace de cet enfant. Aux environs de 13h, que le CA central de Ndali m'a appelé pour dire qu'il y a un chien qui a amené un morceau, certainement le pied droit de l'enfant, d'un champ l'agent d'Anacadie. Donc nous nous sommes rendus sur les lieux avec les policiers et les agents de santé. Effectivement, on a constaté que c'est un pied humain que le chien a ramené. Vu l'âge de l'enfant, parce que c'était un enfant de 3 ans et demi environ, vu l'âge de l'enfant, certainement c'est le pied de cet enfant. Maintenant, dans quelles circonstances le pied a été retrouvé, nous ne pouvons pas le savoir.
0: Les circonstances exactes de ce drame restent pour l'heure inconnues. Les autorités locales ont procédé au premier constat et les investigations se poursuivent afin de déterminer l'identité de la victime et les présumés auteurs de cet acte. Daouda Saka Méré, maire de Ndali, au micro de nos confrères de Souti Soit FM de Ndali.
5: Nous avons mené les investigations. Le commissariat est en train de faire son travail pour que les auteurs de ce crime-là puissent être démantelés à l'endroit des parents. Ça, c'est une grosse leçon que cet événement nous donne. Parce que c'est en pleine journée, aux environs de 9h30, que l'enfant a été porté disparu. Ça veut dire que les auteurs sont avec nous dans la localité. Il faut que chaque parent puisse vraiment savoir où va son enfant. Les enfants qui sont très petits, nous devons les accompagner. Cela va nous permettre de réduire vraiment les conséquences de ce qui s'est passé. Et c'est une grosse leçon que nous devons tous apprendre.
0: D'un drame à un autre, drame à Sékou, un jeune homme meurt étranglé. Le fait s'est produit mardi 29 septembre dans cet arrondissement de la commune d'Alada. À l'origine du drame, un différend entre deux amis, selon les témoignages recueillis par nos confrères de Peace FM, tout serait parti de la disparition d'un téléphone portable. Dans la matinée, l'un des deux jeunes aurait constaté que son téléphone aurait disparu, soupçonnant son colocataire. Il se serait rendu au commissariat de Sékou pour signaler les faits. C'est au retour de cette démarche que le jeune d'environ 20 ans aurait étranglé son ami. La victime n'a malheureusement pas survécu. Une enquête est en cours pour faire toute la

0: véritable poison pour l'organisme, selon les spécialistes. Docteur Rachad Zimé Nakou est le responsable de la région 5 de l'Ordre national des pharmaciens du Bénin. Il revient sur les réformes engagées par le gouvernement pour lutter contre la circulation des médicaments falsifiés.
1: D'abord, il faut déjà dire qu'un effort, un grand effort a été fait par le gouvernement, comme je l'ai dit tout à l'heure, pour lutter contre les faux médicaments. Et la lutte est permanente, la veille est permanente. De 2016 jusqu'à aujourd'hui, le gouvernement a beaucoup investi à travers le ministère de la Santé et sa direction technique, l'Agence Béninoise du Médicament. Ils ont fait beaucoup de luttes, beaucoup de contrôles, beaucoup de descentes. Aujourd'hui, le secteur respire. Alors, le pharmacien d'officine se doit aujourd'hui de vérifier la qualité de tout ce qui est médicament. Sur toute la chaîne logistique aujourd'hui, il y a des contrôles permanents, des contrôles de qualité permanents du médicament aujourd'hui. Déjà, à l'entrée du médicament dans le pays, au niveau des grossistes, au niveau des officines de pharmaciens, il y a des prélèvements qui se font pour vérifier toujours la qualité du médicament. Donc le pharmacien ne doit pas laisser entrer dans son circuit des médicaments falsifiés. Il doit veiller à la qualité des médicaments dispensés aux patients. Il doit maintenant éduquer, sensibiliser la population sur les méfaits, les risques de l'utilisation des faux médicaments.
0: Au-delà des mesures prises par les autorités, il appelle également les populations à adopter certains réflexes face aux faux médicaments. Docteur Rachad Zimé Nakou, responsable de la région 5 de l'Ordre national des pharmaciens du Bénin, reçu ce mercredi dans le grand direct de l'information.
1: Déjà, il faut dire aux populations d'éviter les médicaments de la rue, d'éviter l'automédication. Aujourd'hui, les pharmaciens sont au comptoir, ils sont dans les officines, de ne pas hésiter à se rapprocher de leur pharmacien. Comme je le disais tantôt, le pharmacien est le premier contact santé. Même si vous n'avez pas un médicament, même pour des conseils simples, rapprochez-vous de votre pharmacien. Il faut savoir aussi que le pharmacien a ce rôle d'écoute-là, qui est très important, ce rôle de conseiller, ce rôle d'information vis-à-vis des populations. Non. Il y a d'autres aspects qui sont que la population ne connaissait pas. On peut échanger avec le pharmacien sur ce qu'on ressent, sur les symptômes. Ce n'est pas à chaque fois aller prendre des médicaments, non. Vous pouvez aller dans une pharmacie, le pharmacien va estimer que vous n'avez pas encore besoin de médicaments. Ou bien le pharmacien peut vous envoyer à une consultation chez un spécialiste aguerri afin que vous soyez mieux soigné. Il faut savoir que le pharmacien a plusieurs casquettes aujourd'hui. Et ce que la population garde aujourd'hui, c'est je vais prendre un médicament ou bien je viens avec une ordonnance. Non. On peut échanger avec le pharmacien. Et même au sujet du dossier, on fait une prescription, vous avez le droit de poser des questions sur votre ordonnance médicale. Le pharmacien se doit de vous orienter, de vous informer sur le médicament.
0: La police républicaine et la marine nationale ont saisi 40 sacs de soja destinés au Niger lundi 28 septembre dans les environs de Koti à Malanville. La cargaison dissimulée sous des sacs de maïs a été découverte dans une barque abandonnée au cours d'une opération de surveillance des forces de sécurité. L'opération fait suite à des informations faisant état d'un possible transport clandestin de marchandises vers le Niger par voie fluviale. Après plusieurs heures de surveillance, une équipe composée de policiers et militaires marins a découvert une embarcation abandonnée vers 5h40 à hauteur de Koti. La marchandise saisie doit être remise au service de la douane de Malanville pour les suites approprié. D'une brève à une autre, les sept jours, c'est le délai donné par le maire de Porte-Novo avant le démarrage de l'opération de répression. Cette opération concerne l'occupation anarchique des espaces publics. Il s'agira de dégager les véhicules abandonnés, les épaves, mais aussi les espaces transformés en parking lavage, en parking sauvage. Le maire Rachadou Toukourou notifie que les ateliers de mécanique, de soudure, de vulcanisation, les stations de lavage automobile, les cafétérias installées sur la voie publique ainsi que les dépôts illégaux de ferraille, de matériaux divers sont ainsi dans le viseur. L'objectif de cette opération, c'est d'améliorer la circulation, renforcer la sécurité et assainir le cadre de ville, appelle les habitants au civisme et à la responsabilité pour faire de Porte-Novo une ville plus propre. Et d'une information à une autre, cambriolage au marché Zongo 2.

0: Paracou, une boutique de vente de bagnes, de friperies, de bijoux et de divers autres articles a été cambriolée dans la nuit du lundi 28 au mardi 29 septembre 2026. La boutique appartenant à une dame a été visitée par des individus qui ont réussi à emporter plusieurs biens. Selon les témoignages recueillis sur place, les malfrats auraient emprunté la brousse située au niveau du marché avant de percer le mur arrière de la boutique pour pouvoir accéder. Maxime Daboussi est commerçant du marché Zongo. Il témoigne.
1: Dans la nuit du 28 au 29, là, on est revenu dans ce marché avec une très grande pluie qu'on a constaté qu'il y a une boutique qui a été vraiment cambriolée. C'est où une voisine à côté qui vend des trucs des enfants, les pains, les bijoux. Donc, c'est au niveau du marché inachevé. Nous, on appelle ça la place inachevée du marché Zongo parce que le marché Zongo est une très grande place qui est divisée en deux. Et vous allez constater avec nous qu'il y a d'autres places qui sont occupées et il y a d'autres places qui ne sont pas occupées. La place qui n'est pas occupée vraiment sert de vol pour les individus mal intentionnés qui viennent pour profiter de cette brousse pour rentrer pour nous casser sur notre côté. Vraiment, on est venu dans ce marché en pensant qu'on est venu ouvrir facilement pour vendre, mais on a, dans un grand constat, on a constaté que la dame a été vraiment vidée. Ils ont pris ses bijoux qu'elle vend, les pains, les friperies d'enfants. Ils ont ramassé beaucoup de choses, pas mal de choses dans la boutique.
0: Voilà qui annonce les nouvelles sportives. On en parle avec vous. Epiphane Chabi. Epiphane, bonjour.
2: Bonjour, Mansourat.
0: CAN 2027, le Bénin gagne le Cameroun Freni.
2: Oui, le Bénin gagne son deuxième match dans le cadre des éliminatoires de la Coupe d'Afrique et des Nations 2027. Et c'était donc face au Mourabitoun, la Mauritanie, 2-1. Le Cameroun, de son côté, a été accroché par le Congo de Claude Leroy. C'était également hier. Le Mali, de son côté, a enchaîné. Une deuxième victoire, tandis que le Bénin et le Gabon ont accroché leur premier succès. Malgré le huis clos imposé à la dernière minute par la CAF qui a provoqué sa colère, Claude Leroy a fini bien par faillir donc sa promesse d'un gros coup. Ces Diables Rouges ont livré une prestation séduisante et ont ouvert, j'allais dire, le score à la 24e minute sur une reprise de Ben Tsiale, après avoir déjà inquiété donc le gardien camerounais Blondy Nanouké dès la première minute. Le Congo a ensuite donc a ensuite eu deux occasions de doubler le score. Pendant ce temps, il faut dire que dans les autres rencontres dans le groupe K, par exemple, après sa victoire contre le Cap-Vert 3-1, le Mali a paru donc moins tranchant, mais s'est imposé 1-0 au Libéria à Moronvia. Malgré leur domination, les Aigles ont concédé plusieurs situations dangereuses, notamment à ce coup de pied arrêté. La délivrance est venue d'Ange Martial Tia sur une passe de Kamori Doumbia pour son deuxième but en deux sélections. Le Mali rejoint ainsi donc le Rwanda. Un tombeur surprise donc du Cap-Vert plutôt dans la journée en tête de groupe. Dans le groupe A, c'est le Gabon qui s'est repris après sa défaite 2-0 en donnant donc la victoire à son au pays et en battant le Niger à Franceville grâce à des buts de Rodi Junior Efagué et Denis Bouanga, doublant ainsi donc le Niger au classement. Dans le reste donc, le Bénin, comme je l'annonçais, a été abattu, j'allais dire, la Mauritanie 2-1 après avoir donc fait un match nul, 1-0 face aux favoris du groupe, le Burkina Faso. Pour faire complet sur l'actualité sportive, Massourat, il faut dire qu'également en Europe, on parle donc de cette information relative au Real de Madrid ou au FC Barcelone, justement, donc avec Lamine Yamal, qui aspire donc au Ballon d'Or dans une interview qu'il a accordée donc à une chaîne espagnole après donc à quelques heures, j'allais dire, de leur match face à la Croatie. Le jeune joueur espagnol a fait savoir à son envie donc de gagner le Ballon d'Or avant ses 20 ans. Selon lui, la saison stratosphérique qu'il réalise avec le FC Barcelone depuis un certain nombre d'années sont donc des facteurs déterminants qui puissent lui permettre de remporter le Ballon d'Or. Il a également fait savoir son envie de voir soit lui ou son compatriote brésilien Rafinha de remporter donc ce prestigieux trophée au détriment des joueurs d'un autre club.
0: Merci à vous Epiphane Chabi. On est à l'autre Christina Bilico pour le tour d'horizon de l'actualité africaine. Christina Bidiko, bonjour.
3: Bonjour Massourat.
0: On démarre par le Nigeria, des restes humains découverts dans des forêts de l'État d'Abia.
3: Selon les déclarations de la police, 28 crânes et ossements découverts pourraient être ceux de victimes de kidnapping, sans que l'on sache exactement à quand remontent les décès. Aucune arrestation n'a pu être effectuée. Les suspects ont fui avant l'arrivée des policiers et des forces spéciales. Dans un communiqué, Amnesty International Nigeria a exhorté les autorités à enquêter et à traduire en justice les responsables de ces actions afin que justice soit rendue aux familles des victimes.
0: Pendant ce temps, au Burkina Faso, le bilan d'Ibrahim Traoré est au cœur des critiques.
3: 4 ans après son arrivée au pouvoir, le capitaine et le bilan de son action fait débat. Dans un entretien accordé à RFI, le journaliste burkinabé Inoussa Ouédraogo, aujourd'hui en exil, critique notamment les restrictions imposées à la liberté d'expression. Il estime que les autorités doivent aussi répondre aux préoccupations de la population sur la sécurité et la gouvernance du pays.
0: On termine par la République démocratique du Congo. Le projet de loi contre la corruption déclaré recevable à l'Assemblée nationale.
3: Présenté par le ministre de la Justice, le texte prévoit de renforcer la prévention, la détection et la répression de la corruption. Il élargit notamment la déclaration de patrimoine à tous les agents publics et prévoit des techniques d'enquête comme la surveillance électronique et les écoutes téléphoniques. Le projet renforce également les sanctions avec une prescription portée à 30 ans et des peines d'inéligibilité. Le test doit être examiné en commission avant son retour en plénière.
0: Merci à vous, Christine Agbidikou du CFIMA, pour toutes ces précisions. Madame, monsieur, je vous invite à présent à suivre la revue de presse nationale estampillée Epiphane Chabi.
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2: Bonjour à tous. À la une de la revue de presse de ce jour, la présidence de la République appelle les médias et les utilisateurs des réseaux sociaux à davantage de responsabilités selon la diffusion de l'information. Selon l'investigateur La Nouvelle Tribune et bien d'autres publications, le Palais de la Marina, dans un communiqué publié mardi 29 septembre, dénonçait la circulation depuis plusieurs jours de contenus jugés inexacts et diffamatoires susceptibles de porter atteinte à l'honneur et à la considération de certaines personnes. Tout en réaffirmant son attachement à la liberté de la presse et à la liberté d'expression, la présidence rappelle que ces libertés doivent s'exercer dans le respect de la vérité des faits et des règles déontologiques, fait savoir Gaskiani Info. La même publication précise que la présidence appelle ainsi les professionnels des médias, les internautes et les utilisateurs des réseaux sociaux à vérifier les informations avant leur publication ou leur partage. Le potentiel fait savoir que toutefois sur ce même sujet, une précision juridique mérite d'être faite. La référence à l'article 550 du Code du numérique cité dans le communiqué appelle à la vérification. Le texte officiel consulté montre que l'article 550 de la loi portant Code du numérique traite du harcèlement par voie de communication électronique, rappelle Gaskiani Info. Dans le même registre de l'actualité présidentielle, le développement territorial reste au cœur des préoccupations du chef de l'État. Les quatre vérités rapportent que Romuald Wadahi exhorte les maires, préfets, directeurs d'institutions et autres cadres à s'impliquer davantage dans le développement de leur région d'origine. Le président les invite notamment à retourner dans leur village, à constater directement les difficultés des populations et à investir davantage dans leur localité selon la Nouvelle Tribune. Il annonce également selon le journal un suivi rapproché des responsables des 6 pôles territoriaux et justement cette réforme des pôles territoriaux entre progressivement dans sa phase opérationnelle. La Nation rappelle que le document d'orientation présenté le 23 septembre au Palais de la Marina prévoit 6 pôles de développement avec pour ambition de mieux valoriser les potentialités des territoires et de réduire les écarts entre les communes. Chaque pôle doit être coordonné par un délégué général résident chargé notamment du suivi des actions de développement, conclut les publications. Par ailleurs, sur le front de la décentralisation, le gouvernement affiche de nouvelles ambitions pour les 77 communes du Bénin. Réunis jeudi 24 septembre à Cotonou dans
5: dans le cadre de la première session 2026 de groupe technique et décentralisation, déconcentration et aménagement du territoire, les préfets cadres du ministère, partenaires techniques et financiers et représentants de la société civile ont examiné les priorités de la gouvernance locale. Banuto et Libération rapportent trois grands axes pour les prochaines années: des communes plus performantes, une participation citoyenne et une redevabilité renforcée, ainsi qu'une gouvernance locale davantage fondée sur les données, la performance et les résultats. Dans cette dynamique, plusieurs outils sont annoncés, notamment l'Observatoire numérique des communes, la Banque intégrée des projets locaux, le Fonds d'investissement communal ainsi que de nouveaux mécanismes de dialogue et de suivi. Le matinal et les quatre vérités reviennent également sur les discussions consacrées au financement transféré aux communes, à l'audit de ces transferts à la régionalisation du développement. Quittons à présent les bureaux et les salles de réunion pour le terrain. À Tchaourou, la montée des eaux de fleuve Okpara appelle à la vigilance des usagers de l'axe Parakou-Kika. Le maire Afio Owotie invite les populations à éviter, dans la mesure du possible, les traversées du cours d'eau en raison de la force du courant et de la profondeur des eaux. Cette alerte intervient, selon FraternitéFM.bg, dans une zone où la traversée de l'Okpara demeure particulièrement sensible en période de forte pluie. Pendant ce temps, dans la commune d'Aboum et Kalavi, une découverte particulièrement préoccupante a suscité émoi et indignation. Un nouveau-né a été retrouvé vivant le mardi 29 septembre dans une brousse à Zungudo dans l'arrondissement d'Akasato, selon Le Potentiel. Selon 24 au Bénin, un riverain qui s'était rendu dans cette zone peu après midi a été alerté par des bruits avant de découvrir le nourrisson enfoui dans le sol. Le bébé encore vivant a été dégagé avec précaution précise, Le Potentiel qui conclut et fait savoir que la police s'est rendue sur les lieux et une enquête a été ouverte pour déterminer les circonstances de cet abandon et identifier les responsables. Enfin, dans la commune de Djidja, un drame survenu lundi après une forte pluie connaît désormais une issue tragique. Un instituteur et son fils, élève en classe de CME, avaient été emportés par les eaux alors qu'il rentrait à moto après les cours. La Nation rapporte que cet enseignant à l'école primaire publique à Gonhouron avait disparu avec son fils après avoir tenté de franchir un petit pont submergé. Les recherches menées par les agents de l'Agence nationale de protection civile, la police et les populations étaient restées infructueuses dans un premier temps, fait savoir Matin Libre. Mais ce mardi 29 septembre, les recherches ont pris fin avec le repêchage des corps des deux victimes, selon La Nouvelle Tribune. Leur décès serait lié à la traversée rendue dangereuse par la montée des eaux dans la commune de Djidja, conclut les publications. Fin de cette revue. Merci de m'avoir suivi.
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0: C'est sur ce condensé de l'actualité traitée et diffusée par les médias au Bénin que nous mettons un terme à ce journal. Lydie Mewa a assuré les manipulations techniques. À l'édition, retour grâce à Gbedo. En direct chez vous, je suis Mansourat Adeline Djiboula. Merci de nous avoir suivis.
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feu rouge, le CNCR renforce la sensibilisation alors que les contrôles se poursuivent sur le terrain. Le Centre national de sécurité routière CNCR informe les usagers de la route qu'une opération renforcée de contrôle et de sensibilisation est actuellement en cours sur plusieurs axes du territoire national, avec une attention particulière portée au non-respect des feux tricolores. Cette opération s'inscrit dans la dynamique des actions engagées en matière de sécurité routière par les pouvoirs publics. Elle associe l'action de la police républicaine, déjà déployée sur le terrain pour les contrôles, et celle du CNCR, chargée notamment de l'information, de la sensibilisation et de la prévention auprès des usagers de la route. Les tests régissant le CNCR prévoient également le contrôle du respect du code de la route avec l'appui de la police républicaine. Le feu rouge n'est pas une suggestion. Les contrôles concernent aussi bien les conducteurs de moto que les automobilistes. Une vigilance particulière est portée au franchissement des feux rouges, mais également au port du casque, à la ceinture de sécurité, à l'usage du téléphone pendant la conduite, à la vitesse et plus généralement au respect des règles de circulation. Brûler un feu rouge pour gagner quelques secondes expose immédiatement le conducteur, son passager et les autres usagers à un risque d'accident pouvant entraîner des blessures graves ou la perte d'une vie. Cette infraction expose également son auteur aux sanctions applicables, notamment l'amende ainsi que l'immobilisation, la saisie ou la mise en fourrière du véhicule selon les conditions prévues par la réglementation et l'infraction constatée. Pour les conducteurs dont la moto ou le véhicule constitue un outil de travail, une immobilisation peut également avoir des conséquences directes sur leur activité et leurs revenus. Des contrôles qui s'accompagnent d'une information des usagers. Parallèlement aux contrôles en cours, le CNCR renforce l'information et la sensibilisation afin que chaque usager puisse mesurer les conséquences de son comportement et adopter les bons réflexes avant d'être confronté à la sanction. Cette mobilisation sera notamment accompagnée de messages de sensibilisation, d'un spot audiovisuel, de relais médias et digitaux ainsi que des prises de parole destinées à rappeler les conséquences humaines, professionnelles et financières des comportements dangereux. Le CNCR invite les conducteurs à marquer systématiquement l'arrêt au feu rouge, porter correctement le casque, attacher la ceinture de sécurité, ranger le téléphone pendant la conduite, maîtriser leur vitesse et respecter les instructions des agents présents sur le terrain. Attendre une ou deux minutes au feu rouge reste toujours préférable aux conséquences d'un accident ou d'une infraction. Le contrôle est là, éviter la sanction, respecter le feu, porter le casque, lever le pied. Le CNCR appelle enfin chaque usager à relayer ses bons comportements autour de lui et à contribuer par sa responsabilité individuelle à rendre les routes béninoises plus sûres pour tous.

0: 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Remerciements. Suite au décès et aux cérémonies d'enlèvement de deuil de maman Léocadie Immaculée Moncho, la famille Moncho de Kana et de Porte-Novo, la famille Logbo Moncho de Bonou, la collectivité Agonyo-Chinou de Bame, Kovedji et Zanyalando, la famille Somasé de Bame, Kovedji, l'époux de la défunte Somasé Pierre, ses enfants et tout le personnel de l'imprimerie Express à Parakou remercient tous les parents et amis, tous les partenaires, les frères, sœurs, cousins, cousines, neveux, nièces, oncles, tantes et enfants qui leur ont témoigné des marques de sympathie et d'amour. Sans oublier tous ceux et celles qui ont contribué de près ou de loin de façon matérielle, financière, spirituelle et physique. Que notre Seigneur Dieu Tout-Puissant vous comble de ses grâces en abondance.
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1: Ah!